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Bonjour, l'heure est venue de votre journal habituel d'information, le journal de la Tribune Le Progrès et de Radio Craponne. Nous sommes aujourd'hui le dimanche 12 juillet 2026. Nous fêtons les oliviers et le dicton du jour est le suivant. Juillet, orage de nuit, peu de mal, mais que du bruit. Alors, qu'allez-vous trouver à la une de votre quotidien ? Eh bien, Haute-Loire, des dégâts après les violents orages. Haute-Loire, religion, ces traditionnalistes menacés par le Vatican. Haute-Loire encore, le tour de France d'une ponote à bord de la caravane. Saint-Julien-Chapteuil, la ferme du bien-être, un lieu qui porte bien son nom. Et puis, le dossier, quand les vacances virent au cauchemar, nous y reviendrons. Alors, l'actualité commence par Loire et Haute-Loire. Le Vatican menace d'excommunication ses traditionalistes. Il s'agit de la fraternité sacerdotale Saint Pie X, qui est dans le collimateur du Saint-Siège, à la suite de l'ordination d'évêques sans l'accord du pape. Et il déclare que cette excommunication est injustifiée. Le Puy-en-Velay, Emilia Malartre, une altiligérienne sur les routes du Tour de France. L'an dernier, elle avait remis la médaille Basic Fit de la meilleure équipe à, en personne, Tadej Pogacar. Donc, vous allez découvrir un petit peu les coulisses de la caravane du Tour de France. Coad, des rêves d'argent facile, il tombe dans la contrebande et déclare « Je n'ai pas su dire non ». À son domicile, les gendarmes avaient mis la main sur 40 grammes de cocaïne, une balance de précision et 138 cartouches de cigarettes. Haute-Loire toujours, l'auteur au féminin présumé de l'incendie de l'Issac, placé en détention provisoire. Haute-Loire encore, foudre, chute d'arbres, départ de feu, les orages ont causé d'impressionnants dégâts. Sécheresse, toujours dans notre département, les restrictions d'usage de l'eau à respecter. Yvan Cordier, le préfet, a signé vendredi un arrêté préfectoral fixant de nouveaux niveaux de sécheresse par zone. Le Puy-en-Velay, 6 policiers mis à l'honneur lors d'une célébration, au cours de laquelle la commandante divisionnaire Elisabeth Roman-Barge a obtenu le grade de chevalier de l'Ordre national du mérite. Au pays du Velay, abattoir d'Issingeaux, qui portera le coût de près de 20 millions d'euros de travaux prévus. Craponne-sur-Arzon, centre hospitalier, plus de 4375 km parcourus lors du défi vélo. Vous vous souvenez peut-être, c'était début, je ne me rappelle plus, au mois de juin. Pendant 30 jours, vous étiez invité à venir pédaler sur des vélos installés à l'EHPAD. Et sur ces 4375 km parcourus, 20 centimes sont reversés à une association partenaire. 20 centimes par kilomètre. Ensuite, Issingeaux, Auvergnade. Moins de participants, mais le même esprit et de nouveaux jeux. Ça, c'était hier après-midi sur le parking de la Rubanerie. Alors, vous avez une page complète avec pas mal de photos. Ça vous donnera une bonne idée de ce qui s'est passé. Monistrol-sur-Loire, toboggan, pergola, chaises longues. Les jardins de l'été de Lausanne sont ouverts et ouverts par le centre aquatique des marches du Velay Roche-Baron. Sainte-Sigolène, le festival Les Petits Baroudeurs, ça continue ce dimanche et demain lundi. Marche du Velay Roche-Baron, les enfants des centres de loisirs ont proposé une création artistique. Aurec-sur-Loire, un pass sport et culture pour les collégiens à la rentrée 2026. Il s'agit d'une aide financière pour des activités de sport ou des activités culturelles. Bassé maintenant, les copains bassois ont remis 2500 euros à l'association Les Petits Pas vers l'Espoir. La Séove sur semaine, les associations ont présenté leur programme lors du forum des associations. Boissé, l'exposition de Chantal Favier et Christine Segreto, à voir encore ce dimanche, donc aujourd'hui. Pont-Salomon,
Non, je reviens sur Boissé pour préciser que cette exposition de Chantal Favier et Christine Segreto est encore à voir ce dimanche, mais je n'avais pas précisé que c'était de 15 à 19h à la chapelle Saint-Roch. L'entrée est libre et gratuite. Saint-Pierre-du-Champ, changement de gérant à l'auberge du Campos. Et on vous donne là le compte-rendu du dernier conseil municipal qui s'est réuni vendredi sous la présidence du maire Didier D'Antoni. Rosière, la 28e édition du festival Nuit de Rêve se poursuit jusqu'au 13 juillet. Craponne-sur-Arzon, deux expositions avec plus de 10 artistes proposées par la Halle aux artistes. Ça se passe du 15 au 19 juillet, en marge du festival Mélodie sur Arzon, et également du 23 au 26 juillet, en marge du festival Country. Deux expositions différentes qui regroupent plus de 10 artistes. L'entrée est libre, ça se passe à la salle d'exposition de la Grenette de Craponne, et c'est ouvert de 10h30 à 18h. Voray-sur-Arzon, les écoliers de l'école Sainte-Thérèse ont été primés par la Fédération des comités de jumelage. Rochin-Régnier, 30 doublettes et 260 soupes de choux servies au concours de pétanque.

0: Reprenons le fil de ce journal d'information avec une photo de 5 chiens qui sont proposés à l'adoption au refuge SPA de la Haute-Loire, qui précise également que pendant cette période de grande chaleur, les balades sont toujours annulées, mais le refuge reste ouvert au public de 13h30 à 16h30, et vous pouvez contacter les personnes au 04 71 02 65 50. Je reprends 04 71 02 65 50. Vous pouvez appeler tous les jours sauf les dimanches et les jours fériés. Donc ça concerne la SPA, le refuge SPA de Haute-Loire à Polignac, sur la commune
1: des Polignac. 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

0: Bonjour à tous, au micro Michel Gosselin, ravi de venir vous retrouver une nouvelle fois pour votre rendez-vous hebdomadaire Face A, Face B, habituellement consacré aux chansons à thème. Mais aujourd'hui, c'est un rendez-vous un peu particulier, puisque nous allons rendre hommage à un personnage de légende, un homme d'affaires irlandais nommé Ronan O'Reilly, récemment disparu et qui a créé dans les années 60 une station de radio d'un format tout à fait nouveau pour l'époque, Radio Caroline, basée à bord d'un bateau ancré en mer du Nord et qui a commencé à diffuser le dimanche de Pâques 1964. Nous allons avoir un petit aperçu de la jeunesse de cette aventure avec un extrait d'un 33 tours Offshore Echo France présente Radio Caroline et on écoute le début de l'aventure.
1: You're tuned to Radio Caroline on 199, England's first commercial radio station and your all-day music station.
2: Vous êtes à l'écoute de Radio Caroline sur 199 sur 199 mètres, toute la journée de la musique en Angleterre, station commerciale unique. Le bruit de la mer, la cloche qui tinte, il était midi le samedi de Pâques 28 mars 1964. L'aventure de Radio Caroline commençait. Elle commençait sur le MV Frederica, rebaptisé Caroline. Elle commençait grâce à la ténacité d'un jeune Irlandais, Ronan O'Reilly.
1: If you've just joined us, you are on the air with Carl Conway, which means you are tuned to Radio Caroline on 199, your all-day music station.

0: C'était le générique de départ de Radio Caroline qui deviendra très vite la signature sonore de la station et qui connaîtra le succès avec plusieurs dizaines de millions d'auditeurs de par le monde. L'histoire des radios pirates de Radio Caroline à la bande FM, c'est le titre d'un livre qui est paru il y a quelques temps de la plume de Daniel Le Sueur, journaliste spécialisé, livre paru aux éditions du Camion Blanc. Et j'ai eu le plaisir d'avoir Daniel Le Sueur au téléphone récemment pour nous expliquer, entre autres, pourquoi Radio Caroline est devenue à ce point légendaire.
1: Pourquoi elle est légendaire? C'est parce que d'abord elle était anglaise. Les radios pirates dont on a peu entendu parler en France auparavant, elles étaient scandinaves ou hollandaises, et c'est vrai que pour un français, écouter de la pop musique hollandaise ou scandinave, c'était pas très très branchant. Et puis tout d'un coup il y a eu cette explosion à Pâques 1964, c'était en anglais, et c'était 20h sur 24, on pouvait écouter les Beatles, les Rolling Stones, donc c'était un événement. C'est pour ça qu'elle est restée légendaire.
0: À propos des Beatles, un des disques des Beatles, un titre, Can't Buy Me Love, a été le premier titre diffusé, d'après la légende.
1: Alors, d'après la légende, mais elle est fausse, cette légende. En fait, c'était les Rolling Stones, le premier. Mais on peut comprendre qu'il y ait des petites confusions, parce que l'ouverture officielle de Radio Caroline, elle s'est faite le dimanche à midi, mais eux, ils avaient commencé à faire des tests depuis l'après-midi du vendredi vers 17h. Donc, peut-être que certaines personnes ont écouté les Beatles le vendredi à 17h.

0: Don't Fade Away de Buddy Holly, repris par les Rolling Stones en 1964. L'équipe de Radio Caroline était fort bien placée puisque l'album n'était même pas encore sorti en Angleterre à cette époque. Le premier album des Stones sort le 17 avril de cette année 64. Don't Fade Away donc a été le premier titre diffusé par Radio Caroline à midi lors de l'ouverture de la station le 28 mars 1964, qui était le week-end de Pâques. Retrouvons Daniel Lesueur et essayons de cerner la personnalité du fondateur de Radio Caroline, Ronan O'Reilly, un personnage assez extraordinaire, je crois.
1: Ah, c'était un type qui était formidable, hein, d'origine irlandaise. Il était très très entreprenant. Alors lui, il voulait réussir dans le cinéma, mais malheureusement à cette époque-là en Angleterre, le cinéma c'était assez fermé. Et puis en parallèle, il était ami avec des gens comme Geordie Fame, les Animals et les Rolling Stones. Alors en ce qui concerne les Stones, on vient de dire, il n'y avait pas de problème pour eux puisqu'ils avaient un contrat d'enregistrement. Mais pour Geordie Fame et même un petit peu pour les Animals, il y avait un problème, c'est que la BBC ne diffusait que très très peu de pop musique dans toute sa journée. Et donc les petits artistes comme Geordie Fame et les Animals ne passaient pas à la radio. Et comment casser le monopole? C'était quasiment impossible d'obliger la BBC à passer ses inconnus. Alors voilà, l'idée lui est venue de monter sa radio. Mais ça a pris quand même plus de 2 ans. Hein. On a entendu parler d'un projet de radio pirate dès 1960.

0: Boom Boom Boom, c'était un titre de John Lee Hooker repris par les Animals en 1964, qui, tout comme les Rolling Stones, reprenaient beaucoup à leur début des titres des bluesmen anciens et américains. Et les Animals ont pu enfin avoir une audience à cette époque grâce à des stations comme Radio Caroline.
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0: Dans Face à Face B cette semaine, c'est un hommage rendu à un des premiers pirates des ondes en la personne, si je puis dire, de Radio Caroline. Cette station émettait à bord d'un navire ancré en mer du Nord et j'ai eu le plaisir d'avoir également au téléphone il y a quelques jours François Lotte, cofondateur du club Offshore Eco France, un magazine tout d'abord sous une forme papier qui existe maintenant toujours sur Internet sous forme numérique et qui retrace l'histoire de toutes ces stations. Ce qui est intéressant bien sûr au départ, c'est le côté aventure.
2: Au départ, c'était le point de vue musical, mais très vite, c'est l'aspect aventure qui a pris le chemin, savoir que ces stations émettaient contre vents et marées, c'est le cas de le dire, pour pouvoir rester sur les ondes et diffuser leur musique et surtout leur bonne humeur et tout ça. Ils ont commencé à émettre à Pâques de 1964 et ils ont continué plus ou moins avec quelques arrêts jusqu'en 1990. Donc c'est toute une période, plusieurs bateaux, évidemment plusieurs disjockeys, plusieurs présentateurs. Ça a été vraiment toute une aventure. Ceux qui se prétendent aujourd'hui de Radio Caroline n'ont rien à voir avec Radio Caroline. La seule chose qu'ils ont, c'est la caution du bateau qu'ils ont récupéré, qui officiellement ne leur appartient même pas, mais enfin bon. Mais il n'y a plus d'émissions depuis les bateaux. Ils font même plus d'émissions. C'est une web radio. Le dernier sondage leur donne 400 auditeurs. Donc, bon, on ne peut pas comparer avec ce que Radio Caroline était dans les années 60.
3: Hi, this is Brenda Lee, saying hello to everyone on board North Ship Radio Caroline, especially the listeners. 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

0: Brandali avait envoyé un petit message aux auditeurs de Radio Caroline. Nous l'avons entendu juste avant cette chanson de 1961, l'un de ses 7 succès sur 45 tours pour cette année-là, le titre Dame Dame. Nous allons retrouver François Lotte du club Offshore Eco France qui œuvre donc inlassablement depuis l'année 1974 pour faire connaître aux abonnés et aux passionnés de l'histoire des radios pirates de haute mer le plus de détails possible à propos de la vie, de l'évolution et du destin de ces stations.
1: Durant toutes ces années, on donnait des informations sur toutes ces radios, mais on ne pouvait pas donner certaines informations qui auraient pu mettre en péril l'existence même de la radio. Maintenant, on peut raconter tout ce qui se passait, comment ça se passait, les ravitaillements et tout ça. Tout ça, c'est possible de mettre ça à jour. De plus, les archives gouvernementales maintenant sont disponibles. On peut retrouver ce que les Anglais, par exemple, faisaient, menaçaient de faire, etc. Des actes tout à fait illégaux, d'ailleurs. Et tout ça, c'est dans les archives. Nous, on s'occupe de l'historique un peu de ces stations. Et là, je reviens justement d'un grand meeting qui a eu lieu à Amsterdam là, le week-end dernier, où il y avait encore près de 1000 personnes réunies pour parler des anciens disc-jockeys, des anciens techniciens et tout ça, et aussi des auditeurs se sont réunis à Amsterdam justement pour célébrer l'occasion, le 50e anniversaire de l'arrivée du navire de Caroline en mer du Nord, le 28 mars 1964.
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0: C'était un petit extrait d'une émission diffusée par Radio Caroline en 1974 lors d'un des nombreux retours de cette station pirate sur les ondes. On va retrouver Daniel Lesueur, auteur d'un bouquin, l'histoire des radios pirates de Radio Caroline à la bande FM aux éditions du Camion Blanc, pour parler de l'âge d'or de ces radios pirates qui diffusaient à partir de bateaux ancrés en dehors des eaux territoriales, la plupart en mer du Nord. Alors l'âge d'or pour Radio Caroline, c'est entre l'ouverture le 28 mars 1964 et la fermeture de la plupart des autres de ces stations pirates à cause d'une loi anglaise qui a été appliquée pour le 14 août 1967. Mais Radio Caroline a fait de la résistance, je crois.
3: Les radios pirates, il a fallu 3 ans pour les faire fermer au gouvernement anglais. Et pourquoi ils étaient fait fermer? C'est parce que d'abord, il y en avait trop. Il n'y aurait eu qu'une seule station, elle aurait pu, comme Véronica Hollande, durer longtemps, mais là, en Angleterre, il y en avait une dizaine. Donc c'était un petit peu ennuyeux. Et puis le problème beaucoup plus grave, c'est qu'il y a eu un meurtre entre deux stations rivales. Il y a un type qui a été tué et là donc le gouvernement ne pouvait plus fermer les yeux. Alors le 14 août 67, toutes les radios pirates anglaises ont fermé, sauf Radio Caroline qui a continué. Mais malheureusement, comme elle était devenue illégale, c'était de plus en plus difficile de trouver des annonceurs publicitaires. Et puis un jour, c'était le 1er mars 1968, pendant la nuit, pour que les animateurs ne puissent pas manifester, pendant la nuit, les deux bateaux de Radio Caroline ont été saisis pour des problèmes de dette, tout simplement. Disparition de la station le 1er mars 1968.
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0: à la brutalité des lois, notamment britanniques, qui a décidé pour le 14 août 1967 de fermer les radios pirates de haute mer. Seule Radio Caroline a résisté pour quelques années. On va retrouver François Lotte, créateur, je le rappelle, du club Offshore Eco France, qui diffuse sur Internet toutes les informations que vous pouvez souhaiter. Et peut-être qu'on pourrait rêver ensemble à une réouverture de Radio Caroline.
1: Disons que nous, on le souhaiterait, mais bon, c'est difficile à croire parce que les temps ont changé, les jeunes s'intéressent beaucoup moins à la radio, maintenant il y a Internet et tout ça. C'est sûr qu'il y aurait une possibilité, il y a une audience pour ça, mais c'est un problème financier finalement, c'est un problème financier. Il est plus question de nos jours de pouvoir gagner de l'argent en faisant ce genre de radio, ce qui était le cas dans les années 60, 70 et même 80. Maintenant, ça serait plutôt des radios conçues par des généreux donateurs. Mais encore faudrait-il que les gouvernements donnent plus ou moins leur accord, parce que les Européens se sont dotés d'une loi qui se permet d'intervenir même dans les eaux internationales. La seule solution, c'est d'avoir la permission, l'autorisation d'émettre de la part d'un pays du tiers-monde ou des trucs comme ça. Ça, c'est une possibilité que Radio Caroline a recherchée à un moment donné. Mais en 1990, le navire s'est échoué et a dû rentrer. Et depuis, c'est fini, quoi.
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0: aujourd'hui les pionniers des ondes. L'histoire que nous allons vous conter maintenant est unique en son genre. C'est l'histoire des derniers aventuriers de notre siècle, ceux que l'on a appelés les pirates des ondes.
1: Des aventures à retrouver donc sur le site internet www.offshoreecho.com. On va retrouver Daniel Le Sueur à propos des stations pirates de haute mer au début des années 70. Quelquefois, l'Union a fait la force, je crois.
2: Caroline et North Sea ont fait pendant une semaine campagne contre Harold Wilson. Et effectivement, ils ont fait basculer le gouvernement puisque Wilson a été battu. Et justement, battu par ces jeunes Anglais qui étaient appelés aux urnes par la radio. Et c'était la première fois de leur vie, ces gamins, qu'ils avaient le droit de voter. Et donc, ils ont manifesté leur mécontentement envers Harold Wilson, qui avait fait fermer les radios pirates 3 ans plus tôt.
1: Merci Daniel pour toutes ces précisions et ces informations. Et merci également à François Lotte, fondateur et toujours membre très actif du club Offshore Echo France, toujours disponible sur Internet. Encore un petit mot pour rappeler la réédition du livre de Daniel Le Sueur, L'histoire des radios pirates, de Radio Caroline à la bande FM, aux éditions du Camion Blanc. Face à Face B, c'était un spécial Radio Caroline en hommage à son fondateur Ronan O'Reilly, récemment disparu. Au micro, c'était Michel Gosselin. On se dit au revoir avec un extrait de programme de Radio Caroline du 2 janvier 1968. Bye bye, salut.
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Voilà l'avènement d'un grand artiste en ce début des années 70, Julien Clerc, qui nous chantait Yann et les Dauphins. Les années 70, c'est parti dans la machine à remonter le temps sur Radio Craponne.

Voilà, Daniel Guichard, c'était toujours un petit peu triste, un petit peu nostalgique, une voix bien particulière de ces années 70. Bienvenue si vous nous rejoignez à bord de notre fantastique véhicule qui remonte le temps. Nous sommes dans les années 70 sur Radio Crapone et voici maintenant un superbe morceau de Simon et Garfunkel. Donc voilà, c'était l'album Bridge Over Troubled Water où il y avait de nombreux tubes, hein. Il y avait la reprise, tiens, du thème andin, finalement El Condor Pasa, voilà. Il y avait, qu'est-ce qu'il y avait encore, il y avait Bye Bye Love et puis il y avait également The Boxer et puis ce chef-d'œuvre qu'on écoute tout de suite, donc Bridge Over Troubled Water avec le piano et la voix qui va monter de Art Garfunkel. C'est un chef-d'œuvre absolu, donc on se tait.

0: Oui, une traditionnelle de cette chanson américaine, Stand By Your Man. Et ben là, c'était la version de Tina Turner.
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Oui, c'était Mosquito, le moustique, voilà, un petit titre sympathique, un petit peu original. En 1972, ben c'était Joe Dassin, vous avez reconnu bien sûr sa voix. Les années 70 dans la machine à remonter le temps, bienvenue à tous ceux qui nous rejoignent. On va écouter maintenant Christophe avec le titre Señorita. Souvenir dans cette émission, la machine à remonter le temps sur Radio Craponne.

Et oui, Dave, grande année, 75 pour lui, avec de nombreux titres du côté de chez Swan. Et puis là, Mon cœur est malade, reprise des Roubettes également à l'époque. Ben voilà, nous sommes en plein dans les années 70 dans cette émission. La machine a remonté le temps et ça continue avant tout à l'heure d'aborder les rivages des années 80. Alors parmi les fameux instrumentaux qu'on écoute, qui ont existé à toutes les époques, dans les années 60, c'était bien sûr les Shadows qui avaient un petit peu popularisé tout ça avec leur guitare. Et puis ensuite sont arrivés les synthétiseurs, et puis bien sûr on pouvait faire plein de trucs dans les studios, on pouvait même faire le bruit du popcorn. Bah oui, apparemment, puisque c'était le titre Popcorn.

Eh bien oui, il commençait une longue carrière en 1976, on parlait d'instrumental, et bien voilà, la musique électronique est lancée cette année 1976, et Jean-Michel Jarre, donc, il sort Oxygène avec, bah oui, on se rappelle de la couverture avec la Terre, et puis la Terre qui apparemment se décalote, comment on pourrait dire, voilà, et puis là, le crâne apparaît. Voilà, donc c'était début d'une grande carrière pour Jean-Michel Jarre, qui ensuite, on connaît, qui va donner des méga concerts dans le monde entier, spectacle son et lumière, bien sûr. Et là, donc, c'était Oxygène 1976. Bah, il y aura Equinox un peu plus tard. Voilà, il y aura plein d'albums de Jean-Michel Jarre, le fils de Maurice Jarre, hein, le grand compositeur de musique de film, notamment. Eh bien, les années 70 pour encore deux titres. Ce que je vous propose tout de suite, eh bien, c'est Michel Delpech en 77 avec le Loir-et-Cher. Et puis ensuite, on terminera les années 70 en compagnie de Bob Dylan.

rêveur, Hervé, Christiani, les libres, Max. Nous sommes au début des années 80 dans cette émission. La machine a remonté le temps. Un duo maintenant avec une actrice et un chanteur, mais qui a fait aussi des musiques de films, c'est François Valéry. On le retrouve avec Sophie Marceau. Rappelez-vous, c'était en 1981, Dream in Blue. Eh oui.

Voilà un titre typique de ce début des années 80, Flash in the Night, Secret Service. Vous avez peut-être eu le 45 tours, c'est vrai que c'était le genre de groupe qui faisait souvent un titre, et puis voilà, un petit tour et puis s'en va. En tout cas, ça avait marqué ces années, on dansait bien sûr sur cette musique. Et bien sûr, quand on avait dansé le disco, les titres un peu plus pop, eh bien il y avait la séance de slow. Et alors là, Ben oui, c'est un groupe allemand, mais bon. Ils étaient piquants, puisqu'ils s'appelaient Scorpion. Et c'est vrai que ce titre a marqué l'année 84. Still Loving You, le groupe Scorpion. Les années 80 dans la machine à remonter le temps.

bien, si vous avez survécu à ce slow qui tue, on va changer un petit peu de style tout de suite avec le groupe Bronski Beat. Les années 60... Non, on recommence. Les années 80, dans la machine à remonter le temps. Je me perds un peu, c'est vrai qu'à force de voyager dans le temps, c'est difficile. Allez, Jimmy Somerville.

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Il est 7h14 sur Radio Craponne. Bienvenue si vous nous rejoignez en ce début de semaine. Effectivement, nous sommes le lundi 13 juillet. Nous fêtons Henri et Joël sur le calendrier. Dans quelques instants, l'horoscope du jour, les premières infos, bien sûr, à 7h30. Voilà, on va retrouver donc Henri Salvador tout de suite, bien sûr, avec son fameux blues du dentiste. Voilà, qu'il avait créé avec Boris Vian, hein, vous savez, Boris Vian qui faisait des textes assez humoristiques, et puis souvent d'autres, comme Henri Salvador, les mettaient en musique. Il avait même chanté le blues du dentiste lors d'une émission télé, je m'en rappelle, avec carrément un petit gars, là, qui joue pas mal du piano aussi, Ray Charles. Voilà, je sais pas si Ray Charles... Eh bien, comprenez tout ce que Henri Salvador disait, mais enfin, ça avait l'air d'être un grand moment. On retrouve Henri Salvador.

0: Alors maintenant que j'ai plus de dents, bah, qu'est-ce que je vais y raconter à ma pépée, alors je te dis, oh.
1: Et oui, chacun son métier, oh, ça pourrait être la morale de cette fameuse histoire du blues du dentiste. Eh bien, il est 7h19 sur Radio Craponne. Tout de suite, l'horoscope du jour.
2: Bonjour à tous, nous fêtons Henri et Joël aujourd'hui. Alors, qu'en sera-t-il du côté des astres pour cette journée ?
3: Bélier, tâchez de régler les questions administratives ou matérielles qui prennent du temps et de vous débarrasser de certaines contraintes domestiques.
2: Taureau, soyez prudent afin de ne pas commettre d'erreur au risque d'avoir des reproches en retour.
3: Gémeaux, eh bien le moment ne serait pas mal choisi pour envisager un changement dans votre travail.
2: Cancer, jouez donc la carte de la méditation plutôt que de l'action.
3: Les lions, en jouant sur plusieurs registres, eh bien vous parviendrez à consolider votre position professionnelle, mais ce sera de l'acrobatie, car vous devrez quand même travailler.
2: Vierge, l'équilibre règne, vous avancez prudemment dans votre évolution professionnelle.
3: Balance, votre vie quotidienne dans le cadre de votre travail ne sera pas facile, mais si vous faites face sans affolement, vous devriez pouvoir progresser quand même.
2: Scorpion, votre état d'esprit est serein, vous évoluez avec la pensée positive, ce qui est parfois rare chez vous, faut le souligner.
3: N'y voyez pas toujours tout en noir, les Sagittaires.
2: Capricorne, il faudra vous montrer particulièrement combatif pour parvenir à vos fins.
3: Verseau, Jupiter sera bien aspecté et vous pourrez compter sur lui dans vos efforts pour trouver un travail ou obtenir une augmentation de salaire.
2: Enfin, Poissons, si vous vous sentez débordé de toutes parts, n'hésitez pas à vous adresser à vos proches. Ceux-ci ne demandent qu'à vous aider. Bonne journée à tous. À demain pour un nouvel horoscope.
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0: Voilà, les années 80 avec Philippe Swann et Dans ma rue. On va marquer une pause et puis ensuite on se retrouve pour eh bien, les premières infos sur Radio Craponne. 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
0: Eh bien, il est tout juste 7h30 sur Radio Craponne en route pour les infos du jour. Bonjour à tous, nous sommes aujourd'hui le lundi 13 juillet, nous fêtons Henri et Joël. À la une de notre partenaire La Tribune, Le Progrès, on nous présente le chien Pacquiao, chien de gendarme qui retrouve les personnes disparues. La série, une série de l'été, route mythique du Tour de France. On parlera de Perataya, de le col Carnassier. À Arlande, les vieilles pierres

parle aux visiteurs. Monistrol-sur-Loire, ils seront au championnat du monde de danse urbaine. Et puis bien sûr, la chaleur, toujours. Toujours Haute-Loire, chaleur extrême, des éleveurs inquiets. Alors on va commencer par une page immobilier. Quels travaux de rénovation font gagner de la valeur à votre habitation, à votre logement? Vous verrez tout ça. Les piscines, la piscine, un retour sur investissement à nuancer, sauf cet été peut-être, parce que là c'est vrai que... Là je pense que vous l'avez utilisé si vous avez une piscine, mais après bien sûr ça dépend de l'ensoleillement. Donc souvent c'est pas donné si vous faites vraiment une piscine en dur, hein, comme je dirais. Et ensuite, faut quand même l'utiliser. Mais là, je pense que cette année c'est pas mal. La canicule justement, c'est un coup de chalumeau, nous dit-on, sur la végétation. Avec également le président de la Chambre d'agriculteurs de la Haute-Loire qui s'exprime pendant 50 ans, le sujet était de protéger des hivers rigoureux. On tournait les bâtiments vers le sud. Aujourd'hui, il faut peut-être revoir cette attitude. Voilà ce qu'il nous dit. Oui, parce que là, plein sud, ça chauffe. Alors, les feux d'artifice, renseignez-vous dans votre commune, parce qu'il y en a beaucoup. La majeure partie, d'ailleurs, sont annulés à cause de la sécheresse, bien évidemment. Annulation, report ou maintien, vous pourrez voir un petit peu les communes dans votre journal pour les feux d'artifice d'aujourd'hui et de demain. Et par contre, malgré la sécheresse, la course de côte de Dunière aura bien lieu. Le département de la Haute-Loire bascule en vigilance orange aujourd'hui. Il y en aura un point météo à la fin du journal. Haute-Loire. Fugue, fuite et disparition, le flair de Pacquiao. Pour retrouver les personnes recherchées, c'est la brigade de gendarmes du Puy-en-Velay. C'est un malinois belge, hein, il y a beaucoup de chiens de cette race-là qui font partie des chiens qui peuvent retrouver grâce à leur flair et qui épaulent les forces de l'ordre. Et qui reçoivent même des médailles, c'est normal. Saint-Paulien, un octogénaire à vélo, transporté à l'hôpital en urgence absolue. C'est un accident qui a eu lieu. Nous allons au château d'Arlande. Il y avait eu un film de tournée, bien sûr. On vous en a beaucoup parlé à l'époque. Il y a eu beaucoup d'entrées puisque ça a été tourné là-bas. Alors, château d'Arlande, les vieilles pierres enclenchent l'imaginaire. Bien sûr, on peut visiter ce magnifique... site, on pourrait dire, c'est le premier château à défendre la Loire, hein, si on prend la Loire à sa source, bien sûr. C'est assez remarquable. Il veut isoler sa ferme dans la Loire, donc ancienne, sa ferme ancienne, avec 1,6 million de bouchons en liège. Il va falloir en boire du vin. Il en a raccorté, je crois, 15% après de ce qu'il lui faut. Vous verrez ça dans votre journal et peut-être qu'il fait appel à tout le monde pour récupérer les bouchons en liège. Pourquoi les fortes chaleurs sont fatales aux populations de martinets? On parle des petits oiseaux là aussi. Tout le monde souffre. Hein. La nature, les végétaux, les animaux, les humains, tout. Retournac, saison terminée pour les archers de Retournac. Réouverture le 9 septembre. Nous allons... au Mazet-Saint-Voix avec le chant choral qui était à l'honneur au temple. Monistrol-sur-Loire, danse urbaine, une color run pour aller au championnat du monde. C'est la troupe Street Legends. Sainte-Sigolène, plus de 30 nouveaux élèves en 2 ans au collège. C'est pas partout le cas, mais là, on peut le saluer, bien sûr. Saint-Pal de Chalancon, découverte du patrimoine et stage de céramique sont au programme cet été. Alors, nous allons du côté également du Puy-en-Velay avec le marché nocturne des producteurs qui revient avec une édition plus ambitieuse. À Rosières, c'était la
fête de fin d'année du multi-accueil Le Pays Imaginaire. À Craponne-sur-Arzon, un chèque de 1300 euros pour améliorer le bien-être des habitants. Donc c'est à l'EHPAD de l'hôpital de Craponne et c'est l'association Chante Rock qui a fait ce don. Alors, allons voir si la rose, mais allons voir également ce qui se passe du côté du sport. Alors, il y a eu un mercato assez actif là du côté de Saint-Étienne. Donc voilà, créativité, changement de capitaine, que retenir de la première des Verts qui ont disputé un premier match amical. La Coupe du Monde de football, eh bien oui, c'est presque terminé puisque nous en sommes aux demi-finales. Voilà, la France va bien sûr rencontrer l'Espagne. Elle rend compte bien sûr sur tout le monde et notamment sur la paire d'arrière centraux à Upamecano, Saliba. Moment charnière, nous dit-on. Le match sera demain, 14 juillet. Bon, on espère qu'on va le fêter ce 14 juillet. Il y a une belle étape du Tour de France aussi, on y reviendra. 21h, 14 juillet, France-Espagne, La Roja. L'équipe d'Espagne, toujours aussi furieuse, point d'interrogation. C'est vrai qu'on s'attend à ce qu'il monopolise le ballon. Ensuite, c'est vrai qu'avec les flèches qu'on a devant, ça peut tout changer. Bon. Et puis les Bleus, victimes de propos racistes. Il y avait déjà eu une sénatrice du Paraguay. Et puis là, c'est carrément l'ex-premier ministre. C'est pas n'importe qui. Ex-premier ministre de l'Espagne. Qui s'appelle, attention, moi je vais le prononcer à l'espagnol, bien sûr, je me souviens un petit peu de mes cours, c'est pas évident, mais c'est Mariano Rajoy. C'est pas évident à dire quand il y a les R et les J, hein, eh oui. Bon, enfin voilà, qui a dit que c'était. Oh, équipe de France, c'était aussi. Bon, bah bon. Il a été dans des propos racistes pour nous dire que c'était pas des Français, bon. Bref, passons outre. Et puis le Tour de France, Van Der Poel fait sauter le verrou, une belle arrivée au sprint avec trois autres compères. L'homme qui choisit ses combats, et c'est une belle histoire puisque Van Der Poel, petit-fils de Raymond Poulidor, eh bien, a gagné cette étape sur les terres en Limousin, finalement Limousin qui était la région de naissance de Poupou. Eh oui, il est encore là. Il en a fait des podiums. Hein, mais il a jamais gagné le Tour de France, eh oui. Et puis bien sûr, grosse étape demain, 14 juillet, puisque nous allons dans le Cantal, voilà, Aurillac-le-Lioran, avec ce fameux col de Peyrat-Taillade. Un col très très difficile, donc si vous avez l'occasion, vous pouvez aller voir. C'est le Cantal voisin, hein. Voilà. Tous ces titres développés dans les pages de notre partenaire La Tribune, Le Progrès. Encore quelques infos au Quai des Arts Cinéma à Usson-en-Forêt. Séance avec sous-titrage pour sourds et malentendants. Vous aurez en fin d'après-midi à 18h le film avec Manu Payet, Ramzi Bedia. Avec, c'est le film. Génial, une comédie. On vous l'a dit, donc attention pour les courses de Julliange. Eh bien, ce sera en matinée, vu la canicule. Donc, hippodrome en fête, demain 14 juillet. Première course à 9h30. Dernière course, 13h30. Voilà. Si vous voulez jouer, si vous voulez parier, il faut y aller le matin. Saint-Pal de Chalais, encore les amis de Saint-Pal vous proposent un rallye photo le 16 juillet. L'association Les Amis de Saint-Pal vous propose ce jeudi ce rallye photo intitulé Le parcours du Milan futé. Ils l'ont déjà fait bien sûr les étés derniers, destiné aux enfants et aux adultes. Deux versions disponibles. Vous pouvez vous inscrire aux offices de tourisme des Marches du Velay. Et puis bien sûr, renseignez-vous si c'est maintenu. Là, bon, parce que c'est vrai qu'il y a tellement de choses qui sont annulées.
à cause de la canicule. Et là, on peut pas, on n'a pas tout reçu. C'est pas évident de vous dire tout. Alors, qu'est-ce qu'on a encore ? La scène ouverte. La scène ouverte sera consacrée au festival Mélodie sur Arzon du 14 au 17 juillet, donc sur le parvis. Là aussi, de la médiathèque, vous pourrez voir de la musique classique avec notamment la masterclass. Eh bien oui, ben ça commence, hein, ils s'installent, les musiciens, avec 7 jours de musique, de théâtre et de cinéma, puisqu'il y a beaucoup de nouveautés, à part bien sûr la fameuse soirée du vendredi, consacrée eh bien, au piano, avec toujours un artiste reconnu internationalement, il s'agit d'Abdel Rahman El Bacha, et puis le jeudi 16, un concert théâtre qui mêle donc théâtre, humour, musique, bien sûr, avec le jeune ensemble de Lausanne, et le concert du samedi, une immersion, soirée cinéma muet, avec voilà ce pianiste-là, Lucas Buclin, qui va improviser sur des images de films muets, comme ça se faisait dans les années 20. Voilà qui est intéressant. Alors les concerts se passent bien sûr... Chapelle des Pénitents du Collège Notre-Dame. Je vous signale qu'à partir d'aujourd'hui et puis la semaine, là, des cours particuliers de tennis pour tous âges et tous niveaux sont proposés par le tennis club de Craponne sur les cours de tennis rue du Stade. Vous aurez le numéro dans l'écho. Et puis ce soir à Craponne, eh bien, c'est le bal des pompiers qui est maintenu, bien sûr, repas. Burger maison, frites, dessert, café, sur place ou à emporter. Il y aura la retraite au flambeau, mais à Craponne, eh bien, le feu d'artifice sera annulé. Alors, les courses et la météo pour terminer. Bah, toujours de la chaleur aujourd'hui, même si c'est un voile qui va. Un ciel voilé aujourd'hui, mais toujours cette chaleur. Le département passe en vigilance orange parce que bon, ça ne baisse pas assez la nuit, justement. Température maximale sous abri, je vous le rappelle, hein, quand même 33 à 35 degrés sur la Haute-Loire encore. Et puis quelque chose qui est assez désagréable, c'est qu'en plus de cette chaleur, ce sera du vent du sud aujourd'hui jusqu'à 45 km/h. Et puis je crois qu'il y a le sable du Sahara qui doit arriver. Donc si votre voiture est dehors, vous risquez d'avoir une teinte spéciale sur votre voiture et sur les vitres. Ben voilà, c'est la chaleur du Sahara qui remonte. Alors pour demain 14 juillet, ce sera le même type de temps, mais par contre des risques d'orages, des orages sont attendus pour le 14 juillet, ce qui pourrait gâcher un petit peu la fête. Les courses ont lieu en ce lundi 13 juillet à Dieppe. Nous allons en Normandie pour la 8e course. Départ 18h30, 16 partants. Radio Craponne et Alain Massoni vous propose de jouer aujourd'hui le 4, le 7, le 16, l'As, le 5, le 8 et le 2, 4, 7, 16, As, 5, 8, 2. Bon début de semaine sur Radio Craponne.

0: Et oui, la période disco, Patrick Juvet avec I Love America, c'était en 1978. Il est 7h48 sur Radio Craponne, retour de l'horoscope du jour.
1: Bonjour à tous, nous fêtons Henri et Joël aujourd'hui. Alors, quand sera-t-il du côté des astres pour cette journée ?
2: Bélier, tâchez de régler les questions administratives ou matérielles qui prennent du temps et de vous débarrasser de certaines contraintes domestiques.
1: Taureau, soyez prudent afin de ne pas commettre d'erreurs au risque d'avoir des reproches en retour.
2: Gémeaux, eh bien le moment ne serait pas mal choisi pour envisager un changement dans votre travail.
1: Cancer, jouez donc la carte de la méditation plutôt que de l'action.
2: Les lions, en jouant sur plusieurs registres, eh bien vous parviendrez à consolider votre position professionnelle, mais ce sera de l'acrobatie, car vous devrez quand même travailler.
1: Vierge, l'équilibre règne, vous avancez prudemment dans votre évolution professionnelle.
2: Balance, votre vie quotidienne dans le cadre de votre travail ne sera pas facile, mais si vous faites face sans affolement, vous devriez pouvoir progresser quand même.
1: Scorpion, votre état d'esprit est serein, vous évoluez avec la pensée positive, ce qui est parfois rare chez vous, faut le souligner.
2: N'y voyez pas toujours tout en noir, les Sagittaires.
1: Capricorne, il faudra vous montrer particulièrement combatif pour parvenir à vos fins.
2: Verseau, Jupiter sera bien aspecté et vous pourrez compter sur lui dans vos efforts pour trouver un travail ou obtenir une augmentation de salaire.
1: Enfin, Poissons, si vous vous sentez débordé de toutes parts, n'hésitez pas à vous adresser à vos proches. Ceux-ci ne demandent qu'à vous aider. Bonne journée à tous. À demain pour un nouvel horoscope.
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0: Et justement, eh bien, ce sera le premier rendez-vous musette qui vous sera proposé dimanche prochain à la guinguette de l'hostellerie de Pontempéra. À partir de 15h dimanche prochain, vous danserez en compagnie de Jo Gua. La suite de la musique, avec un de mes chouchous, l'italiano, Adriano Celentano. Rappelez-vous.

l'artiste italien Adriano Celentano avec ce thème qui est connu et qu'il avait repris dans les années 70. On marque une pause et ce sera ensuite le retour des infos sur Radio Craponne. 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
1: Radio Crapaud, il est 8h. Bonjour à tous, nous sommes aujourd'hui le lundi 13 juillet, nous fêtons Henri et Joël. À la une de notre partenaire La Tribune, Le Progrès, on nous présente le chien Pacquiao, chien de gendarme qui retrouve les personnes disparues. La série, une série de l'été, route mythique du Tour de France. On parlera de Perataya, de le col carnassier à Arlande. Les vieilles pierres parlent aux visiteurs. Monistrol-sur-Loire, ils seront au championnat du monde de danse urbaine. Et puis bien sûr, la chaleur, toujours. Toujours, Haute-Loire, chaleur extrême, des éleveurs inquiets. Et là, on va commencer par une page immobilier. Quels travaux de rénovation font gagner de la valeur à votre habitation, à votre logement? Vous verrez tout ça. Les piscines, la piscine, un retour sur investissement à nuancer, sauf cet été peut-être, parce que là, c'est vrai que... Là, je pense que vous l'avez utilisé si vous avez une piscine, mais après, bien sûr, ça dépend de l'ensoleillement. Donc souvent, c'est pas donné si vous faites vraiment une piscine en dur, hein, comme je dirais. Et ensuite, faut quand même l'utiliser. Mais là, je pense que cette année, c'est pas mal. La canicule, justement, c'est un coup de chalumeau, nous dit-on, sur la végétation. Avec également le président de la Chambre d'agriculteurs de la Haute-Loire qui s'exprime pendant 50 ans, le sujet était de protéger des hivers rigoureux. On tournait les bâtiments vers le sud. Aujourd'hui, il faut peut-être revoir cette attitude. Voilà ce qu'il nous dit. Oui, parce que là, plein sud, ça chauffe. Alors, les feux d'artifice, renseignez-vous dans votre commune, parce qu'il y en a beaucoup. La majeure partie, d'ailleurs, sont annulés à cause de la sécheresse, bien évidemment. Annulation, report ou maintien, vous pourrez voir un petit peu les communes dans votre journal pour les feux d'artifice d'aujourd'hui et de demain. Et par contre, malgré la sécheresse, la course de côte de Dunières aura bien lieu. Le département de la Haute-Loire bascule en vigilance orange aujourd'hui. On aura un point météo à la fin du journal Haute-Loire. Fugue, fuite et disparition, le flair de Pacquiao. Pour retrouver les personnes recherchées, c'est la brigade de gendarmes du Puy-en-Velay. C'est un malinois belge, il y a beaucoup de chiens de cette race-là qui font partie des chiens qui peuvent retrouver grâce à leur flair et qui épaulent les forces de l'ordre. Et qui reçoivent même des médailles, c'est normal. Saint-Paulien, un octogénaire à vélo, transporté à l'hôpital en urgence absolue. C'est un accident qui a eu lieu. Nous allons au château d'Arlande. Il y avait eu un film de tournée, bien sûr. On vous en a beaucoup parlé à l'époque. Il y a eu beaucoup d'entrées puisque ça a été tourné là-bas. Alors, château d'Arlande, les vieilles pierres enclenchent l'imaginaire. Bien sûr, on peut visiter ce magnifique site. On pourrait dire c'est le premier château à défendre la Loire. Hein, si on prend la Loire à sa source, bien sûr. C'est assez remarquable. Il veut isoler sa ferme dans la Loire, donc ancienne, sa ferme ancienne, avec 1,6 million de bouchons en liège. Il va falloir en boire du vin. Hein. Bon, alors, il en a raccorté, je crois, 15% après de ce qu'il lui faut. Bon, ben voilà. Vous verrez ça dans votre journal et peut-être qu'il fait appel à tout le monde pour récupérer les bouchons. En Liège, pourquoi les fortes chaleurs sont fatales aux populations de Martinet? On parle des petits oiseaux là aussi. Ah, tout le monde souffre, hein. La nature, les végétaux, les animaux, les humains, bon, tout. Retournac, saison terminée pour les archers de Retournac, réouverture le 9 septembre. Nous allons au Mazet-Saint-Voix avec le chant choral qui était à l'honneur au temple. Monistrol sur Loire, danse urbaine, une color run pour aller au championnat du monde. Voilà, c'est la troupe Street Legends. Sainte-Sigolène, plus de 30 nouveaux élèves en 2 ans au collège. Et oui, c'est pas partout le cas, mais là, on peut le saluer, bien sûr. Saint-Pal de Chalancon, découverte du patrimoine et stage de céramique sont au programme cet été. Alors, nous allons du côté également du Puy-en-Velay avec le marché nocturne des producteurs qui revient avec une édition plus ambitieuse. À Rosières, c'était la fête de fin d'année du multi-accueil Le Pays Imaginaire. À Craponne-sur-Arzon, un chèque de 1300 euros pour améliorer le bien-être des habitants. Donc c'est à l'EHPAD hôpital de Craponne et c'est l'association Chante Rock qui a fait ce don. Alors, allons voir si la rose, mais allons voir également ce qui se passe du côté du sport. Alors, il y a eu un mercato assez actif là du côté de Saint-Étienne. Hein. Donc voilà, créativité, changement de capitaine, que retenir de la première des Verts qui ont disputé un premier match amical là. La Coupe du Monde de football, eh bien oui, c'est presque terminé puisque nous en sommes aux demi-finales. Voilà, la France va bien sûr rencontrer l'Espagne. Elle en compte bien sûr sur tout le monde et notamment sur la paire d'arrière-centraux Upamecano-Saliba. Moment charnière, nous dit-on. Le match sera demain, 14 juillet. Bon, on espère qu'on va le fêter ce 14 juillet. Il y a une belle étape du Tour de France aussi, on y reviendra. 21h, 14 juillet, France-Espagne, La Roja. L'équipe d'Espagne, toujours aussi furieuse, point d'interrogation. C'est vrai qu'on s'attend à ce qu'il monopolise le ballon. Ensuite, c'est vrai qu'avec les flèches qu'on a devant, ça peut tout changer. Bon. Et puis les Bleus, victimes de propos racistes, il y avait déjà eu une sénatrice du Paraguay, et puis là, c'est carrément l'ex-premier ministre, hein, c'est pas n'importe qui, ex-premier ministre de l'Espagne, qui s'appelle, attention, moi je vais le prononcer à l'espagnol, bien sûr, je me souviens un petit peu de mes cours, c'est pas évident, mais c'est Mariano Rajoy. C'est pas évident à dire quand il y a les R et les J, hein, eh oui. Bon, enfin, voilà, qui a dit que c'était... L'équipe de France était aussi, bon, bah, bon. Il a été dans des propos racistes pour nous dire que ce n'était pas des Français. Bon. Bref, passons outre. Et puis le Tour de France. Van Der Poel fait sauter le verrou. Une belle arrivée au sprint avec 3 autres compères. L'homme qui choisit ses combats, et c'est une belle histoire puisque Van der Poel, petit-fils de Raymond Poulidor, eh bien, a gagné cette étape sur les terres en Limousin, finalement, Limousin qui était la région de naissance de Poupou. Eh oui, il est encore là. Il en a fait des podiums, hein, mais il a jamais gagné le Tour de France, eh oui. Et puis bien sûr, grosse étape demain, 14 juillet, puisque nous allons dans le Cantal, voilà, Aurillac-le-Lioran, avec ce fameux col de Peyrat-Taillade, un col très très difficile, donc si vous avez l'occasion, vous pouvez aller voir, c'est le Cantal voisin, hein. Voilà. Tous ces titres développés dans les pages de notre partenaire La Tribune, Le Progrès. Encore quelques infos au Quai des Arts Cinéma à Usson-en-Forêt. Séance avec sous-titrage pour sourds et malentendants. Vous aurez en fin d'après-midi à 18h le film avec Manu Payet, Ramzi Bedia. Avec, c'est le film génial, une comédie. On vous l'a dit, donc attention pour les courses de Julliange, eh bien ce sera en matinée vu la canicule. Donc hippodrome en fait demain 14 juillet. Première course à 9h30, dernière course 13h30. Voilà. Si vous voulez jouer, si vous voulez parier, il faut y aller le matin. Saint-Pal de Chalais, encore les amis de Saint-Pal vous proposent un rallye photo le 16 juillet. L'association Les Amis de Saint-Pal vous propose ce jeudi ce rallye photo intitulé Le parcours du Milan futé. Ils l'ont déjà fait bien sûr les étés derniers, destiné aux enfants et aux adultes. Deux versions disponibles. Vous pouvez vous inscrire donc aux offices de tourisme des Marches du Velay. Et puis bien sûr, renseignez-vous si c'est maintenu, là, bon, parce que c'est vrai qu'il y a tellement de choses qui sont annulées à cause de la canicule. Mais là, on n'a pas tout reçu. C'est pas évident de vous dire tout. Alors, qu'est-ce qu'on a encore ? La scène ouverte sera consacrée au festival Mélodie sur Arzon du 14 au 17 juillet, donc sur le parvis. Là aussi, de la médiathèque, vous pourrez voir de la musique classique avec notamment la masterclass. Et ben oui, ben ça commence, hein, ils s'installent, les musiciens, avec 7 jours de musique, de théâtre et de cinéma, puisqu'il y a beaucoup de nouveautés, à part bien sûr la fameuse soirée du vendredi consacrée au piano, avec toujours un artiste reconnu internationalement. Il s'agit d'Abdel Rahman El Bacha. Et puis le jeudi 16, un concert théâtre qui mêle donc théâtre, humour, musique bien sûr, avec le jeune ensemble de Lausanne. Et le concert du samedi, une immersion, une soirée cinéma muet avec voilà ce pianiste là, Lucas Buclin, qui va improviser sur des images de films muets comme ça se faisait dans les années 20. Voilà qui est intéressant. Alors les concerts se passent bien sûr Chapelle des Pénitents du Collège Notre-Dame. Je vous signale qu'à partir d'aujourd'hui et puis la semaine, là, des cours particuliers de tennis pour tous âges et tous niveaux sont proposés par le Tennis Club de Craponne sur les cours de tennis rue du Stade. Vous aurez le numéro dans l'écho. Et puis ce soir à Craponne, eh bien c'est le bal des pompiers qui est maintenu, bien sûr, repas, burger maison, frites, dessert, café, sur place ou à emporter. Il y aura la retraite au flambeau, mais à Craponne, eh bien, le feu d'artifice sera annulé. Alors les courses et la météo pour terminer. Toujours de la chaleur aujourd'hui, même si c'est un voile qui va... Un ciel voilé aujourd'hui, mais toujours cette chaleur. Le département passe en vigilance orange parce que bon, ça ne baisse pas assez la nuit, justement. Température maximale sous abri, je vous le rappelle, hein, quand même 33 à 35 degrés sur la Haute-Loire encore. Et puis quelque chose qui est assez désagréable, c'est qu'en plus de cette chaleur, ce sera du vent du sud aujourd'hui, jusqu'à 45 km/h. Et puis je crois qu'il y a le sable du Sahara qui doit arriver. Donc si votre voiture est dehors, vous risquez d'avoir une teinte spéciale sur votre voiture et sur les vitres. Ben voilà, c'est la chaleur du Sahara qui remonte. Alors pour demain, 14 juillet, ce sera le même type de temps, mais par contre, des risques d'orages, des orages sont attendus pour le 14 juillet, ce qui pourrait gâcher un petit peu la fête. Les courses ont lieu en ce lundi 13 juillet à Dieppe. Nous allons en Normandie pour la 8e course. Départ 18h30, 16 partants. Radio Craponne et Alain Massoni vous propose de jouer aujourd'hui le 4, le 7, le 16, l'As, le 5, le 8 et le 2. 4, 7,
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1: 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Bon début de semaine sur Radio Craponne. Eh bien, il est 8h14 sur Radio Craponne. Bon anniversaire si vous êtes né la veille du 14 juillet. Alors, né un 13 juillet, eh bien, j'espère qu'on lui fera pas de cadeau par contre demain, puisque c'est l'anniversaire de Lamine Yamal, bien sûr, qui fait partie de l'équipe espagnole à la Coupe du Monde, le super dribbleur qui revient en forme, malheureusement. Enfin, bon, heureusement pour l'Espagne, hein, bien sûr, on ne prend pas parti du tout. Voilà, donc c'est son anniversaire aujourd'hui. Il est né en 2007 seulement, mais imaginez la jeunesse de ces joueurs. Nous avons également l'acteur Pio Marmaille, qui est né le 13 juillet 1900. 84. Bon anniversaire également à Harrison Ford. Harrison Ford, qu'on a découvert dans American Graffiti d'ailleurs, de George Lucas, et puis ensuite la saga Star Wars, Indiana Jones. Ben voilà, on lui rend hommage à Harrison Ford qui continue à faire des films. On va écouter ceci. Ouais, alors c'est pas la version originale, mais ça fait rien. C'est Les Aventuriers de l'Arche Perdue.

Voilà, bon anniversaire donc aujourd'hui à Harrison Ford. Bah oui, il n'est pas tout jeune. Alors j'avais l'année, là, il est né bien sûr un 13 juillet, puisqu'on en parle tout de suite. Je crois qu'il est né à la fin des années 40. Bah, je vais vous le dire plus exactement, le temps que je retrouve eh bien, ma page anniversaire. Ah bah oui, Harrison Ford, dites-moi, né en 1942, le 13 juillet. Voilà, la suite de la musique sur Radio Craponne, eh bien avec le nouveau Zazie.

Alors, eh ben oui, Zazie est toujours là, elle nous revient avec là le titre, peu importe. Eh bien, on marque une dernière pause dans cette émission, c'est avec vous jusqu'à 8h30. Ensuite, il y aura bien sûr l'accordéon, et puis on se retrouvera en fin de matinée. 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
2: Attention à communiquer pour les courses à Juliange pour le bien-être de tous. Eh bien, la journée du 14 juillet à l'hippodrome de Juliange commencera le matin à 9h30. Hippodrome en fête, course à Juliange. Eh bien, ce sera le 14 juillet. Attention, en raison de la canicule, début des courses à 9h30.
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2: Attention à communiquer pour les courses à Juliange pour le bien-être de tous. Eh bien, la journée du 14 juillet à l'hippodrome de Juliange commencera le matin à 9h30. Hippodrome en fête, course à Juliange. Eh bien, ce sera le 14 juillet. Attention, en raison de la canicule, début des courses à 9h30.

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Bonjour à tous, nous sommes aujourd'hui le lundi 13 juillet, nous fêtons Henri et Joël. À la une de notre partenaire La Tribune, Le Progrès, on nous présente le chien Pacquiao, chien de gendarme qui retrouve les personnes disparues. La série, une série de l'été, route mythique du Tour de France, on parlera de Perataya, de le col carnassier. À Arlande, les vieilles pierres parlent aux visiteurs. Monistrol-sur-Loire, ils seront au championnat du monde de danse urbaine. Et puis bien sûr, la chaleur, toujours. Toujours Haute-Loire, chaleur extrême, des éleveurs inquiets. Et là, on va commencer par une page immobilier. Quels travaux de rénovation font gagner de la valeur à votre habitation, à votre logement? Vous verrez tout ça. Les piscines, la piscine, un retour sur investissement à nuancer, sauf cet été peut-être, parce que là, c'est vrai que... Là, je pense que vous l'avez utilisé si vous avez une piscine, mais après, bien sûr, ça dépend de l'ensoleillement. Donc souvent, ce n'est pas donné si vous faites vraiment une piscine en dur, hein, comme je dirais. Et ensuite, faut quand même l'utiliser. Mais là, je pense que cette année, c'est pas mal. La canicule, justement, c'est un coup de chalumeau, nous dit-on, sur la végétation. Avec également le président de la Chambre d'agriculteurs de la Haute-Loire qui s'exprime pendant 50 ans. Le sujet était de protéger des hivers rigoureux. On tournait les bâtiments vers le sud. Aujourd'hui, il faut peut-être revoir cette attitude. Voilà ce qu'il nous dit. Oui, parce que là... Plein sud, ça chauffe. Alors, les feux d'artifice, renseignez-vous dans votre commune parce qu'il y en a beaucoup. La majeure partie, d'ailleurs, sont annulés à cause de la sécheresse, bien évidemment. Annulation, report ou maintien, vous pourrez voir un petit peu les communes dans votre journal pour les feux d'artifice d'aujourd'hui et de demain. Et par contre, malgré la sécheresse, la course de côte de Dunières aura bien lieu. Le département de la Haute-Loire bascule en vigilance orange aujourd'hui. On aura un point météo à la fin du journal Haute-Loire. Fugue, fuite et disparition, le flair de Pacquiao. Pour retrouver les personnes recherchées, c'est la brigade de gendarmes du Puy-en-Velay. C'est un malinois belge, hein, il y a beaucoup de chiens de cette race-là qui font partie des chiens qui peuvent retrouver grâce à leur flair et qui épaulent les forces de l'ordre. Et qui reçoivent même des médailles, c'est normal. Saint-Paulien, un octogénaire à vélo, transporté à l'hôpital en urgence absolue. C'est un accident qui a eu lieu. Nous allons au château d'Arlande. Il y avait eu un film de tournée, bien sûr. On vous en a beaucoup parlé à l'époque. Il y a eu beaucoup d'entrées puisque ça a été tourné là-bas. Alors, château d'Arlande, les vieilles pierres enclenchent l'imaginaire. Bien sûr, on peut visiter ce magnifique... site, on pourrait dire, c'est le premier château à défendre la Loire, hein, si on prend la Loire à sa source, bien sûr. C'est assez remarquable. Il veut isoler sa ferme dans la Loire, donc ancienne, sa ferme ancienne, avec 1,6 million de bouchons en liège. Il va falloir en boire du vin. Hein. Bon, alors, il en a raccorté, je crois, 15% après de ce qu'il lui faut. Vous verrez ça dans votre journal et peut-être qu'il fait appel à tout le monde pour récupérer les bouchons en liège. Pourquoi les fortes chaleurs sont fatales aux populations de Martinet? On parle des petits oiseaux là aussi. À tout le monde souffre, hein. La nature, les végétaux, les animaux, les humains, bon, tout. Retournac, saison terminée pour les archers de Retournac, réouverture le 9 septembre. Nous allons... au Mazet-Saint-Voix avec le chant choral qui était à l'honneur au temple. Monistrol-sur-Loire, danse urbaine, une color run pour aller au championnat du monde. Voilà, c'est la troupe Street Legends.
Sainte-Sigolène, plus de 30 nouveaux élèves en 2 ans au collège. Et oui, c'est pas partout le cas, mais là, on peut le saluer, bien sûr. Saint-Pal de Chalancon, découverte du patrimoine et stage de céramique sont au programme cet été. Alors, nous allons du côté également du Puy-en-Velay avec le marché nocturne des producteurs qui revient avec une édition plus ambitieuse. À Rosières, c'était la fête de fin d'année du multi-accueil Le Pays Imaginaire. À Craponne sur Arzon, un chèque de 1300 euros pour améliorer le bien-être des habitants. Donc c'est à l'EHPAD Hôpital de Craponne et c'est l'association Chante Rock qui a fait ce don. Alors allons voir si la rose, mais allons voir également ce qui se passe du côté du sport. Alors il y a eu un mercato assez actif là du côté de Saint-Étienne. Hein. Donc voilà, créativité, changement de capitaine, que retenir de la première des Verts qui ont disputé un premier match amical. La Coupe du Monde de football, eh bien oui, c'est presque terminé puisque nous en sommes aux demi-finales. Voilà, la France va bien sûr rencontrer l'Espagne. Elle rencontre bien sûr sur tout le monde et notamment sur la paire d'arrière-centraux à Upamecano, Saliba. Moment charnière, nous dit-on. Le match sera demain, 14 juillet. Bon, on espère qu'on va le fêter ce 14 juillet. Il y a une belle étape du Tour de France aussi, on y reviendra. 21h, 14 juillet, France-Espagne, La Roja. L'équipe d'Espagne, toujours aussi furieuse, point d'interrogation. C'est vrai qu'on s'attend à ce qu'il monopolise le ballon. Ensuite, c'est vrai qu'avec les flèches qu'on a devant, ça peut tout changer. Bon. Et puis les Bleus, victimes de propos racistes. Il y avait déjà eu une sénatrice du Paraguay. Et puis là, c'est carrément l'ex-premier ministre, hein, c'est pas n'importe qui, ex-premier ministre de l'Espagne. Qui s'appelle, attention, moi je vais le prononcer à l'espagnol, bien sûr, je me souviens un petit peu de mes cours, c'est pas évident, mais c'est Mariano Rajoy. Pas évident à dire quand il y a les R et les J, hein, eh oui. Bon, enfin, voilà, qui a dit que c'était... Bon, équipe de France, c'était aussi... Bon, bah, bon. Il a été dans des propos racistes, pour nous dire que c'était pas des Français, bon. Bref, passons outre. Et puis le Tour de France, Van Der Poel fait sauter le verrou, une belle arrivée au sprint avec 3 autres compères. L'homme qui choisit ses combats, et c'est une belle histoire puisque Van Der Poel, petit-fils de Raymond Poulidor, eh bien, a gagné cette étape sur les terres en Limousin, finalement, Limousin qui était la région de naissance de Poupou. Eh oui, il est encore là. Il en a fait des podiums. Hein, mais il a jamais gagné le Tour de France, eh oui. Et puis bien sûr, grosse étape demain, 14 juillet, puisque nous allons dans le Cantal, voilà, Aurillac-le-Lioran, avec ce fameux col de Peyrat-Taillade. Un col très très difficile, donc si vous avez l'occasion, vous pouvez aller voir. C'est le Cantal voisin, hein. Voilà. Tous ces titres développés dans les pages de notre partenaire La Tribune, Le Progrès. Encore quelques infos au Quai des Arts Cinéma à Usson-en-Forêt. Séance avec sous-titrage pour sourds et malentendants. Vous aurez en fin d'après-midi à 18h le film avec Manu Payet, Ramzi Bedia. C'est le film... Génial, une comédie. On vous l'a dit, donc, attention pour les courses de Julliange. Eh bien, ce sera en matinée, vu la canicule. Donc, hippodrome en fête, demain, 14 juillet. Première course à 9h30. Dernière course, 13h30. Voilà. Si vous voulez jouer, si vous voulez parier, il faut y aller le matin.
Saint-Pal-de-Chalais, encore les amis de Saint-Pal vous proposent un rallye photo le 16 juillet. L'association Les Amis de Saint-Pal vous propose ce jeudi ce rallye photo intitulé Le parcours du Milan futé. Alors, ils l'ont déjà fait bien sûr les étés derniers, destiné aux enfants et aux adultes. Deux versions disponibles. Vous pouvez vous inscrire aux offices de tourisme des Marches du Velay. Et puis, bien sûr, renseignez-vous si c'est maintenu. Là, bon, parce que c'est vrai qu'il y a tellement de choses qui sont annulées à cause de la canicule. Et là, on n'a pas tout reçu. C'est pas évident de vous dire tout. Alors, qu'est-ce qu'on a encore ? La scène ouverte. La scène ouverte sera consacrée au festival Mélodie sur Arzon du 14 au 17 juillet, donc sur le parvis. Là aussi, de la médiathèque, vous pourrez voir de la musique classique avec notamment la masterclass. Et ben oui, ben ça commence, hein, ils s'installent, les musiciens, avec 7 jours de musique, de théâtre et de cinéma, puisqu'il y a beaucoup de nouveautés, à part bien sûr la fameuse soirée du vendredi consacrée au piano, avec toujours un artiste reconnu internationalement. Il s'agit d'Abdel Rahman El Bacha. Et puis le jeudi 16, un concert théâtre qui mêle donc théâtre, humour, musique bien sûr, avec le jeune ensemble de Lausanne. Et le concert du samedi, une immersion, soirée cinéma muet avec voilà ce pianiste là, Lucas Buclin, qui va improviser sur des images de films muets comme ça se faisait dans les années 20. Voilà qui est intéressant. Alors les concerts se passent bien sûr Chapelle des Pénitents du Collège Notre-Dame. Je vous signale qu'à partir d'aujourd'hui et puis la semaine, là, des cours particuliers de tennis pour tous âges et tous niveaux sont proposés par le tennis club de Craponne sur les cours de tennis rue du Stade. Vous aurez le numéro dans l'écho. Et puis ce soir à Craponne, eh bien c'est le bal des pompiers qui est maintenu, bien sûr, repas, burger maison, frites, dessert, café, sur place ou à emporter. Il y aura la retraite au flambeau, mais à Craponne, eh bien, le feu d'artifice sera annulé. Alors les courses et la météo pour terminer. Bah, toujours de la chaleur aujourd'hui, même si c'est un voile qui va... Un ciel voilé aujourd'hui, mais toujours cette chaleur. Le département passe en vigilance orange parce que bon, ça ne baisse pas assez la nuit, justement. Température maximale sous abri, je vous le rappelle, hein, quand même 33 à 35 degrés sur la Haute-Loire encore. Et puis quelque chose qui est assez désagréable, c'est qu'en plus de cette chaleur, ce sera du vent du sud aujourd'hui jusqu'à 45 km/h. Et puis je crois qu'il y a le sable du Sahara qui doit arriver. Donc si votre voiture est dehors, vous risquez d'avoir une teinte spéciale sur votre voiture et sur les vitres. Ben voilà, c'est la chaleur du Sahara qui remonte. Alors demain, 14 juillet, ce sera le même type de temps, mais par contre des risques d'orage, des orages sont attendus pour le 14 juillet, ce qui pourrait gâcher un petit peu la fête. Les courses ont lieu en ce lundi 13 juillet à Dieppe. Nous allons en Normandie pour la 8e course. Départ 18h30, 16 partants. 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

Bonjour à tous, nous sommes aujourd'hui le lundi 13 juillet, nous fêtons Henri et Joël. À la une de notre partenaire La Tribune, Le Progrès, on nous présente le chien Pacquiao, chien de gendarme qui retrouve les personnes disparues. La série, une série de l'été, route mythique du Tour de France, on parlera de Perataya, de le col carnassier. À Arlande, les vieilles pierres parlent aux visiteurs. Monistrol-sur-Loire, ils seront au championnat du monde de danse urbaine. Et puis bien sûr, la chaleur, toujours Haute-Loire, chaleur extrême, des éleveurs inquiets. Alors on va commencer par une page immobilier. Quels travaux de rénovation font gagner de la valeur à votre habitation, à votre logement? Vous verrez tout ça. Les piscines, la piscine, un retour sur investissement à nuancer, sauf cet été peut-être, parce que là c'est vrai que... Là je pense que vous l'avez utilisé si vous avez une piscine, mais après bien sûr ça dépend de l'ensoleillement. Donc souvent c'est pas donné si vous faites vraiment une piscine en dur, hein, comme je dirais. Et ensuite faut quand même l'utiliser. Mais là je pense que cette année c'est pas mal. La canicule justement c'est un coup de chalumeau, nous dit-on, sur la végétation. Avec donc également le président de la Chambre d'agriculture de la Haute-Loire qui s'exprime pendant 50 ans, le sujet était de protéger des hivers rigoureux. On tournait les bâtiments vers le sud. Aujourd'hui, il faut peut-être revoir cette attitude. Voilà ce qu'il nous dit. Oui, parce que là, plein sud, ça chauffe. Alors, les feux d'artifice, renseignez-vous dans votre commune parce qu'il y en a beaucoup. La majeure partie, d'ailleurs, sont annulés à cause de la sécheresse, bien évidemment. Annulation, report ou maintien, vous pourrez voir un petit peu les communes dans votre journal pour les feux d'artifice d'aujourd'hui et de demain. Et par contre, malgré la sécheresse, la course de côte de Dunières aura bien lieu. Le département de la Haute-Loire bascule en vigilance orange aujourd'hui. On aura un point météo à la fin du journal Haute-Loire. Fugue, fuite et disparition, le flair de Pacquiao. Pour retrouver les personnes recherchées, c'est la brigade de gendarmes du Puy-en-Velay. C'est un malinois belge, il y a beaucoup de chiens de cette race-là qui font partie des chiens qui peuvent retrouver grâce à leur flair et qui épaulent les forces de l'ordre. Et qui reçoivent même des médailles, c'est normal. Saint-Paulien, un octogénaire à vélo, transporté à l'hôpital en urgence absolue. C'est un accident qui a eu lieu. Nous allons au château d'Arlande. Il y avait eu un film de tournée, on vous en a beaucoup parlé à l'époque. Il y a eu beaucoup d'entrées puisque ça a été tourné là-bas. Alors, château d'Arlande, les vieilles pierres enclenchent l'imaginaire. On peut visiter ce magnifique... c'est le premier château à défendre la Loire, si on prend la Loire à sa source, remarquable. Il veut isoler sa ferme dans la Loire, sa ferme ancienne, avec 1,6 million de bouchons en liège. Il va falloir en boire du vin. Il en a raccorté, 15% après de ce qu'il lui faut. Vous verrez ça dans votre journal et peut-être qu'il fait appel à tout le monde pour récupérer les bouchons en liège. Pourquoi les fortes chaleurs sont fatales aux populations de Martinet? On parle des petits oiseaux là aussi. Tout le monde souffre. La nature, les végétaux, les animaux, les humains, tout. Retournac, saison terminée pour les archers de Retournac. Réouverture le 9 septembre. Nous allons... au Mazé-Saint-Voix, avec le chant choral qui était à l'honneur au temple. Monistrol-sur-Loire, danse urbaine, une color run pour aller au championnat du monde. C'est la troupe Street Legends.
Sainte-Sigolène, plus de 30 nouveaux élèves en 2 ans au collège. Et oui, c'est pas partout le cas, mais là, on peut le saluer, bien sûr. Saint-Pal de Chalancon, découverte du patrimoine et stage de céramique sont au programme cet été. Alors, nous allons du côté également du Puy-en-Velay avec le marché nocturne des producteurs qui revient avec une édition plus ambitieuse à Rosières. C'était la fête de fin d'année du multi-accueil Le Pays Imaginaire. À Craponne-sur-Arzon, un chèque de 1300 euros pour améliorer le bien-être des habitants. Donc c'est à l'EHPAD Hôpital de Craponne et c'est l'association Chante Rock qui a fait ce don. Alors allons voir si la rose, mais allons voir également ce qui se passe du côté du sport. Alors il y a eu un mercato assez actif là du côté de Saint-Étienne. Hein. Donc voilà, créativité, changement de capitaine, que retenir de la première des Verts qui ont disputé un premier match amical. La Coupe du Monde de football, eh bien oui, c'est presque terminé puisque nous en sommes aux demi-finales. Voilà, la France va bien sûr rencontrer l'Espagne, elle rencontre bien sûr sur tout le monde et notamment sur... la paire d'arrière-centraux, Upamecano, Saliba. Moment charnière, nous dit-on. Le match sera demain, 14 juillet. Bon, on espère qu'on va le fêter, ce 14 juillet. Il y a une belle étape du Tour de France aussi, on y reviendra. 21h, 14 juillet, France-Espagne, La Roja. L'équipe d'Espagne, toujours aussi furieuse, point d'interrogation. C'est vrai qu'on s'attend à ce qu'il monopolise le ballon. Ensuite, c'est vrai qu'avec les flèches qu'on a devant... Ça peut tout changer. Bon. Et puis les Bleus, victimes de propos racistes. Il y avait déjà eu une sénatrice du Paraguay. Et puis là, c'est carrément l'ex-premier ministre. Hein, c'est pas n'importe qui. Ex-premier ministre de l'Espagne. Qui s'appelle... Attention, moi je vais le prononcer à l'espagnol. Bien sûr, je me souviens un petit peu de mes cours. C'est pas évident, mais c'est Mariano Rajoy. Pas évident à dire quand il y a les R et les J, hein. Eh oui. Bon, enfin, voilà, qui a dit que c'était... L'équipe de France était aussi... Bon, bah, bon. Il a été dans des propos racistes, pour nous dire que c'était pas des Français, bon. Bref, passons outre. Et puis, le Tour de France, Van Der Poel fait sauter le verrou. Une belle arrivée au sprint avec 3 autres compères. L'homme qui choisit ses combats, et c'est une belle histoire puisque Van Der Poel, petit-fils de Raymond Poulidor, eh bien, a gagné cette étape sur les terres en Limousin, finalement, Limousin qui était la région de naissance de Poupou. Eh oui, il est encore là, il en a fait des podiums, mais il a jamais gagné le Tour de France, eh oui. Et puis bien sûr, grosse étape demain, 14 juillet, puisque nous allons dans le Cantal, voilà, Aurillac-le-Lioran, avec ce fameux col de Peyrat-Taillade, un col très très difficile, donc si vous avez l'occasion, vous pouvez aller voir, c'est le Cantal voisin. Hein. Voilà. Tous ces titres développés dans les pages de notre partenaire La Tribune, Le Progrès. Encore quelques infos au Quai des Arts Cinéma à Usson-en-Forêt. Séance avec sous-titrage pour sourds et malentendants. Vous aurez en fin d'après-midi à 18h le film avec Manu Payet, Ramzi Bedia. Avec, c'est le film génial, une comédie. On vous l'a dit, donc attention pour les courses de Julliange, eh bien ce sera en matinée vu la canicule. Donc hippodrome en fête demain 14 juillet. Première course à 9h30, dernière course 13h30. Voilà, si vous voulez jouer, si vous voulez parier, il faut y aller le matin.
Saint-Pal de Chalais encore, les amis de Saint-Pal vous proposent un rallye photo le 16 juillet. L'association Les Amis de Saint-Pal vous propose ce jeudi ce rallye photo intitulé Le parcours du Milan futé. Ils l'ont déjà fait bien sûr les étés derniers, destiné aux enfants et aux adultes. Deux versions disponibles, vous pouvez vous inscrire aux offices de tourisme des Marches du Velay. Et puis bien sûr, renseignez-vous si c'est maintenu, là, bon, parce que c'est vrai qu'il y a tellement de choses qui sont annulées à cause de la canicule. Mais là, on n'a pas tout, c'est pas évident de vous dire tout. Alors, qu'est-ce qu'on a encore ? La scène ouverte sera consacrée au festival Mélodie sur Arzon du 14 au 17 juillet, donc sur le parvis, là aussi, de la médiathèque, vous pourrez voir de la musique classique avec notamment la masterclass. Et ben oui, ben ça commence, hein, ils s'installent, les musiciens, avec 7 jours de musique, de théâtre et de cinéma, puisqu'il y a beaucoup de nouveautés, à part bien sûr la fameuse soirée du vendredi consacrée au piano, avec toujours un artiste reconnu internationalement. Il s'agit d'Abdel Rahman El Bacha. Et puis le jeudi 16, un concert théâtre qui mêle donc théâtre, humour, musique bien sûr, avec le jeune ensemble de Lausanne. Et le concert du samedi, une immersion, soirée cinéma muet avec voilà ce pianiste là, Lucas Buclin, qui va improviser sur des images de films muets comme ça se faisait dans les années 20. Voilà qui est intéressant. Alors les concerts se passent bien sûr Chapelle des Pénitents du Collège Notre-Dame. Je vous signale qu'à partir d'aujourd'hui et puis la semaine, là, des cours particuliers de tennis pour tous âges et tous niveaux sont proposés par le tennis club de Craponne sur les cours de tennis rue du Stade. Vous aurez le numéro dans l'écho. Et puis ce soir à Craponne, eh bien c'est le bal des pompiers qui est maintenu, bien sûr, repas, burger maison, frites, dessert, café, sur place ou à emporter. Il y aura la retraite au flambeau, mais à Craponne, eh bien, le feu d'artifice sera annulé. Alors les courses et la météo pour terminer. Toujours de la chaleur aujourd'hui, même si c'est un voile qui va... Un ciel voilé aujourd'hui, mais toujours cette chaleur. Le département passe en vigilance orange parce que bon, ça ne baisse pas assez la nuit, justement. Température maximale sous abri, je vous le rappelle, hein, quand même 33 à 35 degrés sur la Haute-Loire encore. Et puis quelque chose qui est assez désagréable, c'est qu'en plus de cette chaleur, ce sera du vent du sud aujourd'hui jusqu'à 45 km/h. Et puis je crois qu'il y a le sable du Sahara qui doit arriver. Donc si votre voiture est dehors, vous risquez d'avoir une teinte spéciale sur votre voiture et sur les vitres. Ben voilà, c'est la chaleur du Sahara qui remonte. Alors demain, 14 juillet, ce sera le même type de temps, mais par contre, des risques d'orages, des orages sont attendus pour le 14 juillet, ce qui pourrait gâcher un petit peu la fête. Les courses ont lieu en ce lundi 13 juillet à Dieppe. Nous allons en Normandie pour la 8e course. Départ 18h30, 16 partants. Radio Craponne et Alain Massoni vous propose de jouer aujourd'hui le 4, le 7, le 16, l'As, le 5, le 8 et le 2, 4, 7, 16, As, 5, 8, 2. Bon début de semaine sur Radio Craponne.

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1: 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Eh bien, ce sera le 14 juillet. Attention, en raison de la canicule, début des courses à 9h30.

concours de pétanque du foot, eh bien, ce sera organisé par l'US Tirange samedi 18 juillet dès 14h, salle polyvalente, dans le cadre de la fête d'été. 14€ par équipe, 3 parties en doublette. 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Rendez-vous samedi 18h à 14h.

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0: Bonjour à tous, nous sommes aujourd'hui le lundi 13 juillet, nous fêtons Henri et Joël. À la une de notre partenaire La Tribune, Le Progrès, on nous présente le chien Pacquiao, chien de gendarme qui retrouve les personnes disparues. La série, une série de l'été, route mythique du Tour de France, on parlera de Perataya, de le col carnassier. À Arlande, les vieilles pierres parlent aux visiteurs. Monistrol-sur-Loire, ils seront au championnat du monde de danse urbaine. Et puis bien sûr, la chaleur, toujours Haute-Loire, chaleur extrême, des éleveurs inquiets. Et là, on va commencer par une page immobilier. Quels travaux de rénovation font gagner de la valeur à votre habitation, à votre logement? Vous verrez tout ça. Les piscines, la piscine, un retour sur investissement à nuancer, sauf cet été peut-être, parce que là, c'est vrai que... Là, je pense que vous l'avez utilisé si vous avez une piscine, mais après, bien sûr, ça dépend de l'ensoleillement. Donc souvent, c'est pas donné si vous faites vraiment une piscine en dur, comme je dirais. Et ensuite, faut quand même l'utiliser. Mais là, je pense que cette année, c'est pas mal. La canicule, justement, c'est un coup de chalumeau, nous dit-on, sur la végétation. Avec également le président de la Chambre d'agriculteurs de la Haute-Loire qui s'exprime pendant 50 ans. Le sujet était de protéger des hivers rigoureux. On tournait les bâtiments vers le sud. Aujourd'hui, il faut peut-être revoir cette attitude. Voilà ce qu'il nous dit. Oui, parce que là, plein sud, ça chauffe. Alors, les feux d'artifice, renseignez-vous dans votre commune parce qu'il y en a beaucoup. La majeure partie, d'ailleurs, sont annulés à cause de la sécheresse, bien évidemment. Annulation, report ou maintien, vous pourrez voir un petit peu les communes dans votre journal pour les feux d'artifice d'aujourd'hui et de demain. Et par contre, malgré la sécheresse, la course de côte de Dunières aura bien lieu. Le département de la Haute-Loire bascule en vigilance orange aujourd'hui. On aura un point météo à la fin du journal Haute-Loire. Fugue, fuite et disparition, le flair de Pacquiao. Pour retrouver les personnes recherchées, c'est la brigade de gendarmes du Puy-en-Velay. C'est un malinois belge, il y a beaucoup de chiens de cette race-là qui font partie des chiens qui peuvent retrouver grâce à leur flair et qui épaulent les forces de l'ordre. Et qui reçoivent même des médailles, c'est normal. Saint-Paulien, un octogénaire à vélo, transporté à l'hôpital en urgence absolue. C'est un accident qui a eu lieu. Nous allons au château d'Arlande. Il y avait eu un film de tournée, bien sûr. Vous en a beaucoup parlé à l'époque. Il y a eu beaucoup d'entrées puisque ça a été tourné là-bas. Alors, château d'Arlande, les vieilles pierres enclenchent l'imaginaire. Bien sûr, on peut visiter ce magnifique... c'est le premier château à défendre la Loire, si on prend la Loire à sa source, bien sûr. C'est assez remarquable. Il veut isoler sa ferme dans la Loire, donc ancienne, sa ferme ancienne, avec 1,6 million de bouchons en liège. Il va falloir en boire du vin. Il en a raccorté, 15% après de ce qu'il lui faut. Vous verrez ça dans votre journal et peut-être qu'il fait appel à tout le monde pour récupérer les bouchons en liège. Pourquoi les fortes chaleurs sont fatales aux populations de Martinet? On parle des petits oiseaux là aussi. Tout le monde souffre. La nature, les végétaux, les animaux, les humains, tout. Retournac, saison terminée pour les archers de Retournac. Réouverture le 9 septembre. Nous allons... au Mazet-Saint-Voix, avec le chant choral qui était à l'honneur au temple. Monistrol-sur-Loire, danse urbaine, une color run pour aller au championnat du monde. C'est la troupe Street Legends. Sainte-Sigolène, plus de 30 nouveaux élèves en 2 ans au collège. Et oui, c'est pas partout le cas, mais là, on peut le saluer, bien sûr. Saint-Pal de Chalancon, découverte du patrimoine et stage de céramique sont au programme cet été. Alors, nous allons du côté également du Puy-en-Velay avec le marché nocturne des producteurs qui revient avec une édition plus ambitieuse. À Rosières, c'était la fête de fin d'année du multi-accueil Le Pays Imaginaire. À Craponne sur Arzon, un chèque de 1300 euros pour améliorer le bien-être des habitants. Donc c'est à l'EHPAD Hôpital de Craponne et c'est l'association Chante Rock qui a fait ce don. Alors allons voir si la rose, mais allons voir également ce qui se passe du côté du sport. Alors il y a eu un mercato assez actif là du côté de Saint-Étienne. Hein. Donc voilà, créativité, changement de capitaine, que retenir de la première des Verts qui ont disputé un premier match amical. La Coupe du Monde de football, eh bien oui, c'est presque terminé puisque nous en sommes aux demi-finales. Voilà, la France va bien sûr rencontrer l'Espagne. Elle rend compte bien sûr sur tout le monde et notamment sur la paire d'arrière centraux à Upamecano, Saliba. Moment charnière, nous dit-on. Le match sera demain, 14 juillet. Bon, on espère qu'on va le fêter ce 14 juillet. Il y a une belle étape du Tour de France aussi, on y reviendra. 21h, 14 juillet, France-Espagne, La Roja. L'équipe d'Espagne, toujours aussi furieuse, point d'interrogation. C'est vrai qu'on s'attend à ce qu'il monopolise le ballon. Ensuite, c'est vrai qu'avec les flèches qu'on a devant, ça peut tout changer. Bon. Et puis les Bleus, victimes de propos racistes. Il y avait déjà eu une sénatrice du Paraguay. Et puis là, c'est carrément l'ex-premier ministre. Hein, c'est pas n'importe qui. Ex-premier ministre de l'Espagne. Qui s'appelle, attention, moi je vais le prononcer à l'espagnol, bien sûr, je me souviens un petit peu de mes cours, c'est pas évident, mais c'est Mariano Rajoy. Pas évident à dire quand il y a les R et les J, hein, eh oui. Bon, enfin, voilà, qui a dit que c'était... Bon, équipe de France, c'était aussi, bon, bah, bon. Il a été dans des propos racistes, pour nous dire que c'était pas des Français, bon. Bref, passons outre. Et puis le Tour de France, Van Der Poel fait sauter le verrou, une belle arrivée au sprint avec 3 autres compères. L'homme qui choisit ses combats, et c'est une belle histoire puisque Van Der Poel, petit-fils de Raymond Poulidor, eh bien, a gagné cette étape sur les terres en Limousin, finalement, Limousin qui était la région de naissance de Poupou. Eh oui, il est encore là. Il en a fait des podiums, mais il a jamais gagné le Tour de France, eh oui. Et puis bien sûr, grosse étape demain, 14 juillet, puisque nous allons dans le Cantal, voilà, Aurillac-le-Lioran, avec ce fameux col de Peyrat-Taillade, un col très très difficile, donc si vous avez l'occasion, vous pouvez aller voir, c'est le Cantal voisin, hein. Voilà. Ah, tous ces titres développés dans les pages de notre partenaire La Tribune Le Progrès. Encore quelques infos au Quai des Arts Cinéma à Usson-en-Forêt. Séance avec sous-titrage pour sourds et malentendants. Vous aurez en fin d'après-midi à 18h le film avec Manu Payet, Ramzi Bedia. Avec, c'est le film... Génial, une comédie. On vous l'a dit, donc, attention pour les courses de Julien-Ange. Eh bien, ce sera en matinée, vu la canicule. Donc, hippodrome en fête, demain, 14 juillet. Première course à 9h30. Dernière course, 13h30. Voilà. Si vous voulez jouer, si vous voulez parier, il faut y aller le matin. Saint-Pal-de-Chalais, encore les amis de Saint-Pal vous proposent un rallye photo le 16 juillet. L'association Les Amis de Saint-Pal vous propose ce jeudi ce rallye photo intitulé Le parcours du Milan futé. Ils l'ont déjà fait bien sûr les étés derniers, destiné aux enfants et aux adultes. Deux versions disponibles. Vous pouvez vous inscrire aux offices de tourisme des Marches du Velay. Et puis, bien sûr, renseignez-vous si c'est maintenu. Là, bon, parce que c'est vrai qu'il y a tellement de choses qui sont annulées à cause de la canicule. Et là, on n'a pas tout reçu. C'est pas évident de vous dire tout. Alors, qu'est-ce qu'on a encore ? La scène ouverte. La scène ouverte sera consacrée au festival Mélodie sur Arzon du 14 au 17 juillet, donc sur le parvis. Là aussi, de la médiathèque, vous pourrez voir de la musique classique avec notamment la masterclass. Et ben oui, ben ça commence, hein, ils s'installent, les musiciens, avec 7 jours de musique, de théâtre et de cinéma, puisqu'il y a beaucoup de nouveautés, à part bien sûr la fameuse soirée du vendredi consacrée au piano, avec toujours un artiste reconnu internationalement. Il s'agit d'Abdel Rahman El Bacha. Et puis le jeudi 16, un concert théâtre qui mêle donc théâtre, humour, musique bien sûr, avec le jeune ensemble de Lausanne. Et le concert du samedi, une immersion, soirée cinéma muet avec voilà ce pianiste là, Lucas Buclin, qui va improviser sur des images de films muets comme ça se faisait dans les années 20. Voilà qui est intéressant. Alors les concerts se passent bien sûr Chapelle des Pénitents du Collège Notre-Dame. Je vous signale qu'à partir d'aujourd'hui et puis la semaine, là, des cours particuliers de tennis pour tous âges et tous niveaux sont proposés par le tennis club de Craponne sur les cours de tennis rue du Stade. Vous aurez le numéro dans l'écho. Et puis ce soir à Craponne, eh bien c'est le bal des pompiers qui est maintenu, bien sûr, repas, burger maison, frites, dessert, café, sur place ou à emporter. Il y aura la retraite au flambeau, mais à Craponne, eh bien, le feu d'artifice sera annulé. Alors les courses et la météo pour terminer. Toujours de la chaleur aujourd'hui, même si c'est un voile qui va... Un ciel voilé aujourd'hui, mais toujours cette chaleur. Le département passe en vigilance orange parce que bon, ça ne baisse pas assez la nuit, justement. Température maximale sous abri, je vous le rappelle, hein, quand même 33 à 35 degrés sur la Haute-Loire encore. Et puis quelque chose qui est assez désagréable, c'est qu'en plus de cette chaleur, ce sera du vent du sud aujourd'hui, jusqu'à 45 km/h. Et puis je crois qu'il y a le sable du Sahara qui doit arriver. Donc si votre voiture est dehors, vous risquez d'avoir une teinte spéciale sur votre voiture et sur les vitres. Ben voilà, c'est la chaleur du Sahara qui remonte. Alors demain, 14 juillet, ce sera le même type de temps, mais par contre, des risques d'orages, des orages sont attendus pour le 14 juillet, ce qui pourrait gâcher un petit peu la fête. Les courses ont lieu en ce lundi 13 juillet à Dieppe. Nous allons en Normandie pour la 8e course. Départ 18h30, 16 partants. Radio Craponne et Alain Massoni vous propose de jouer aujourd'hui le 4, le 7, le 16, l'As, le 5, le 8 et le 2, 4, 7, 16, As, 5, 8, 2. Bon début de semaine sur Radio Craponne. 10h48, bienvenue à tous ceux qui nous rejoignent en ce premier jour de la semaine, mais certains font peut-être le pont, bien sûr, puisque demain c'est férié, puisque demain c'est le 14. Mais là, nous n'en sommes qu'au lundi 13 juillet. Nous fêtons sur le calendrier Henri et Joël, voilà, deux saints associés. Et bien on va saluer les Henri et les Joël. Oui, mais ça, Henri, ça revient, hein, ça revient, comme ces vieux prénoms. Et alors là, je vous propose le titre d'un Joël. Par contre, c'est un Joël qui était gardien de but, footballeur, bien sûr, qui fait partie des légendes des gardiens de but, Joël Batz. Et oui, il avait sorti un album, et il y avait notamment dans cet album l'escargot.
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0: Eh ben oui, le gardien de but, ancien gardien de but de l'équipe de France, bien sûr, Joël Batz, qui avait sorti un album, enfin au moins, en tout cas, je me souviens, il y avait un titre d'ailleurs, référence à son poste, hein, puisqu'il y avait un titre qui s'appelait « Il me semble gardien de ton cœur ». Eh bien oui. Allez, on salue Joël Batz et tous les Joël qui nous écoutent, puisque c'est leur fête aujourd'hui. Alors aujourd'hui également, vous pourrez gagner des entrées gratuites à l'hippodrome de Julian. Je vous rappelle, donc ce sera en matinée demain, 14 juillet. Et puis également, on aura Crapaud Info avec Serge à 11h. Pour l'instant, eh bien, c'est l'horoscope du jour sur Radio Craponne.
1: Bonjour à tous, nous fêtons Henri et Joël aujourd'hui. Alors, qu'en sera-t-il du côté des astres pour cette journée ?
2: Bélier, tâchez de régler les questions administratives ou matérielles qui prennent du temps et de vous débarrasser de certaines contraintes domestiques.
1: Taureau, soyez prudent afin de ne pas commettre d'erreurs au risque d'avoir des reproches en retour.
2: Gémeaux, eh bien le moment ne serait pas mal choisi pour envisager un changement dans votre travail.
1: Cancer, jouez donc la carte de la méditation plutôt que de l'action.
2: Les lions, en jouant sur plusieurs registres, eh bien vous parviendrez à consolider votre position professionnelle, mais ce sera de l'acrobatie, car vous devrez quand même travailler.
1: Vierge, l'équilibre règne, vous avancez prudemment dans votre évolution professionnelle.
2: Balance, votre vie quotidienne dans le cadre de votre travail ne sera pas facile, mais si vous faites face sans affolement, vous devriez pouvoir progresser quand même.
1: Scorpion, votre état d'esprit est serein, vous évoluez avec la pensée positive, ce qui est parfois rare chez vous, faut le souligner.
2: N'y voyez pas toujours tout en noir, les Sagittaires.
1: Capricorne, il faudra vous montrer particulièrement combatif pour parvenir à vos fins.
2: Verseau, Jupiter sera bien aspecté et vous pourrez compter sur lui dans vos efforts pour trouver un travail ou obtenir une augmentation de salaire.
1: Enfin, Poissons, si vous vous sentez débordé de toutes parts, n'hésitez pas à vous adresser à vos proches. Ceux-ci ne demandent qu'à vous aider. Bonne journée à tous. À demain pour un nouvel horoscope.
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0: Et voilà la nouvelle liste proposée par Rose. Eh bien, il est 11h02 sur Radio Craponne. Nous avons rendez-vous, comme tous les lundis, avec Craponne Info. Tout de suite sur Radio Craponne, nous retrouvons Serge Craponne Info. Bonjour.
1: Bonjour à tous.
0: Alors, eh bien oui, on arrive au 14 juillet maintenant. Nous sommes déjà au cœur du mois de juillet. Alors, qu'est-ce qui va se passer sur Craponne ?
1: Alors, une belle semaine, notamment, je vais vous parler un peu des festivités du 13 et du 14 juillet.
0: Parfait.
1: Donc, vous avez pu le lire dans la presse et peut-être dans les, à la radio, que le feu d'artifice a été annulé suite à un arrêté préfectoral. Bon, c'était quasiment sûr avec les grosses chaleurs et puis la sécheresse de partout. Je pense que c'est une sage décision. Par contre, la retraite au flambeau est maintenue. Donc elle partira devant la pharmacie Luquet. Rendez-vous à 21h30. Oui. Donc la déambulation se fera à travers la rue d'Olia, Maurice Chevalier. Et pour terminer, à la caserne des pompiers, où vous pourrez terminer votre soirée en dégustant des bons burgers maison. Ah. Et il y a bien sûr le bar pour boire un petit coup.
0: Bien sûr, et avec modération.
1: Avec modération, hein, oui.
0: Bien sûr.
1: Je ne connais pas modération, mais je crois que... Et danser toutes les nuits au bal qui est animé par Aurélien Béraud. Et cette nouveauté, pour le, comment que ça s'appelle, pour le défilé, vous avez donc plus les flambeaux avec les bougies, mais on aura des bracelets lumineux.
0: Ah ben, voilà,
1: ça sera moins risqué que les bougies.
0: D'accord.
1: Voilà. Et donc le 14 juillet, le mardi matin, le traditionnel défilé, il partira à 11h de la gare, qui sera emmené par, bien sûr, le réveil craponnais.
0: Bien sûr.
1: Avec les autorités et les différentes délégations, pompiers, gendarmes, anciens combattants. Il y a les véhicules pompiers. Et tout ce beau monde-là sera emmené jusqu'au monument mort où se poursuivra la cérémonie. Et cette année, une petite surprise, je ne vous en dirai pas plus, les voir.
0: Puisque c'est une surprise.
1: C'est une surprise.
0: Bon, donc là, c'est maintenu, le bal, le défilé, mais pas de feu d'artifice.
1: Pas de feu d'artifice, tout est maintenu, les festivités autres. Après, ça se comprend, dès qu'on joue un peu avec le feu, s'il fait sec de partout, faut faire un peu attention.
0: Alors, quelques infos également encore à vous proposer, à nous proposer.
1: Des infos de toute la semaine. Donc, vous savez que tous les ans, il y a le traditionnel prix de Craponne aux courses à Juliange.
0: Oui.
1: Et bien cette année, les courses de Juliange sont modifiées. Vous l'avez entendu à la radio. La première course est à 9h30 du matin. Et le prix de Craponne est programmé à 12h le mardi 14 juillet.
0: Parfait.
1: Ensuite, les pompiers ont simulé un incendie à l'église le dimanche 5 juillet. Je ne sais pas si tu avais vu
0: en passant. Fallait pas s'affoler.
1: Parce
0: qu'on en a vu des véhicules, oui.
1: Il y avait de la fumée partout. Mais bon, ce n'était qu'un exercice. Et bien, ça a permis à tout le monde de voir un peu la mise en œuvre du matériel, et sans oublier les réactions des intervenants, notamment dont le curé, Madame le maire.
0: Eh bien, oui.
1: Et tout s'est bien passé.
0: Vous l'avez prévenu, le curé, Père Jérôme, quand même.
1: Oui.
0: Sinon, il aurait été affolé.
1: Si, il y a eu juste un souci, je cherchais une clé à un moment donné, mais ça s'est bien passé. Tout a été fait dans les règles de l'art.
0: Parfait.
1: Et l'église est sauvée.
0: Ah, on a sauvé l'église.
1: On a sauvé l'église.
0: Bon.
1: Ensuite, après, on a quelques petites infos supplémentaires. Les Mélodies de l'Arzon.
0: Oui.
1: Vous l'avez peut-être vu dans l'écho, mais je le répète un peu.
0: Oui, bien sûr.
1: Donc, il y a plein de petits concerts entre le 14 juillet et le 17. Donc, ça se passera devant l'espace Clamart de Montjoly.
0: Même les médiathèques.
1: Après, il y a la Chapelle des Pénitents, les 16, 17 et 18.
0: Voilà.
1: Donc, des jolis concerts. Après, pour les tarifs, ben, vous regardez un petit peu sur l'écho, mais je vous ai sorti un petit peu ce qui est marqué. Du jeudi au samedi, c'est 30€ le concert. Le vendredi, un peu plus, 35. Et les enfants de moins de 12 ans, c'est 15€.
0: Parfait.
1: Et en plus, toujours le 16 juillet, une petite info supplémentaire.
0: Oui.
1: Il y a notre artiste peintre local.
0: Ah, Al Kaplan.
1: Al Kaplan,
0: bien sûr.
1: Il fait un vernissage le jeudi 16 à 18h à la salle paroissiale Notre-Dame.
0: Parfait, dans le cadre de Mélodie d'ailleurs.
1: Enfin, c'est tout dans le même,
0: dans la cour,
1: dans la même
0: collège.
1: Période.
0: Parfait.
1: Après, nous avons le mercredi 15, la mairie invite tous ceux qui veulent participer à la préparation du Corso Fleuri. Donc les différentes associations, les différents petits villages et toutes les personnes qui souhaitent y participer sont les bienvenues. Donc c'est le mercredi 15 juillet à 19h30 en mairie.
0: Voilà, là aussi, un grand moment à Craponne.
1: Bah, faut bien préparer un peu, parce que ça va vite, les journées.
0: Mais on est quasiment très, 14, très vite,
1: c'est dans un mois.
0: Eh ben oui.
1: Donc, il faut faire un peu... Il faut arriver à avancer.
0: On répète alors, quelle heure, le lieu ?
1: Le mercredi 15 juillet à 19h30, à la mairie de Craponne.
0: Voilà, pour préparer le
1: 15 août. Ouais, le 15 août.
0: Et puis alors, on finit par l'agenda, bien sûr.
1: Voilà. Alors, l'agenda, il est un peu chargé. Je vais vous donner la lecture de tout ça. On a toujours les cours particuliers de tennis pour tous les âges à partir du 13 juillet.
0: Oui.
1: Donc c'est rue du Stade, au cours de tennis forcément. Notre fameux bal des pompiers, ce soir, venez y participer. Vous avez sur place, bien sûr, les maisons, les burgers maison, frites, desserts et ainsi de suite. Et vous pouvez très bien faire la fiesta boum boum avec, comme je vous ai dit tout à l'heure, le musicien Aurélien Béraud, qui va animer toute la soirée. Du 13 au 19, on a les Mélodies de l'Arzon, les 21e éditions, j'en ai parlé tout à l'heure. Le 14, on a la cérémonie officielle et les défilés, avec la petite surprise.
0: Ah,
1: on n'en parle pas plus.
0: On n'a pas un indice, non, rien.
1: Eh bien, c'est une petite surprise.
0: Bon, d'accord, merci, ça nous avance. Hein.
1: Bon. Voilà. Du 15 au 19, on a la halle aux artistes, à la salle d'exposition, la Grenette, de 10h30 à 18h. Le 15, ceux qui veulent découvrir la pêche aux écrevisses.
0: Ah, bah dites donc, il y en a encore.
1: Ben, apparemment, je pense, puisque ça se passe de 9h à 11h30 à Pont-Températ, avec la Fédération de pêche de la Loire.
0: Super, ça, oui.
1: Ensuite, vous avez le même jour une balade sensorielle avec le cyprès, à partir de 10h au centre social. Et le 20, quelque chose de moins marrant, le 20 juillet. La permanence des impôts.
0: Bah, il faut bien.
1: Il n'y a pas besoin de prendre rendez-vous. Je pense qu'ils nous accueillent les bras ouverts.
0: Bien sûr.
1: Donc c'est de 10h30 à 12h et de 15h30 à 16h30 à l'espace France Service.
0: Bien, merci de terminer par cette excellente nouvelle. Donc on était gays, là, on pensait aux festivités. Il a fallu que.
1: Il a fallu que je t'en serve une avant.
0: Ça fait rien. À la semaine prochaine, Serge.
1: À la semaine prochaine. Au revoir à tous.
2: Bonjour à tous, nous fêtons Henri et Joël aujourd'hui. Alors, quand sera-t-il la mission des
0: Oh, attendez. Allez, il y a un petit problème, parce qu'on a le... Je voulais vous faire quand même écouter le générique de Star Trek, n'est-ce pas ? Le générique de Star Trek, on va y revenir dans quelques instants, puisqu'on va parler des anniversaires. Alors, on va essayer de couper déjà un petit peu le... Tout ce qui concerne l'horoscope. Oui, alors on a le temps. Donc, bon anniversaire déjà à vous si vous êtes né un 13 juillet. Comme qui ? Eh bien, on va voir ça. Alors, je le disais ce matin, c'est son anniversaire aujourd'hui, mais j'espère que demain, on ne lui fera pas de cadeau, puisqu'il fait partie de la Roja. Eh bien, oui, justement, là, l'équipe espagnole de football. Avec la star Lamine Yamal qui fête son anniversaire aujourd'hui, né le 13 juillet, rendez-vous compte, 2007. Et c'est déjà un joueur exceptionnel, évidemment. Et puis encore, qu'avons-nous ? Julia Vignali, voilà, c'est celle qui vous propose les enchères là, à la télévision. Nous avons également l'anniversaire... d'Harrison Ford, on va en reparler tout à l'heure, puisqu'on écoutera un extrait d'un des tout premiers films où il est apparu, avant la guerre des étoiles d'ailleurs. Mais également, il est né en 42 et né en 1940, l'acteur également américain Patrick Stewart, qui lui va... alors, ce n'est pas lui qui aura le rôle dans les années 60, bien sûr... Mais il fera partie de la distribution Star Trek, de différents feuilletons, des différents films qui sortiront ensuite. Il interprète, alors c'est peut-être un Français d'ailleurs dans la série, c'est international, ils sont à bord d'un vaisseau, il interprète le capitaine Picard. Voilà, ce qui fait qu'ils peuvent emmener plein de surgelés, bien sûr, dans l'espace, il n'y a pas de problème. Et bien, ceci dit, on est prêt pour ce générique, alors... de la série américaine à la série originale, ça fait bien années 60. Écoutez, rappelez-vous.
3: Espace, frontière de l'infini, vers laquelle voyage notre vaisseau spatial. Sa mission de 5 ans, explorer de nouveaux mondes étranges, découvrir de nouvelles vies, d'autres civilisations, et au mépris du danger, avancer vers l'inconnu.

La série Star Trek avec bien sûr le capitaine Kirk, la série originale, et il y avait Monsieur Spock, évidemment. Alors on en vient à un autre personnage qui s'appelle Harrison Ford. Alors Harrison Ford, le grand public l'a découvert en 77 avec le premier Star Wars, mais il avait joué auparavant dans un autre film, un film qu'avait fait George Lucas, et c'est vrai que les deux films n'ont vraiment rien à voir. Personne n'aurait peut-être pensé que, après avoir vu American Graffiti, qui parle de l'Amérique, de ces étudiants qui ont fini leurs études dans leur ville, qui vont ensuite se séparer et qui font une dernière virée en Californie à bord de leur super voiture, eh bien oui, ensuite, il va nous concocter Star Wars. Et donc, il y avait déjà dans ce film Harrison Ford, et on écoute une des chansons, bien sûr, typique américaine des années 60, qui fait partie de la bande originale, d'American Graffiti, Harrison Ford, Happy Birthday!

Voilà, ben, Nasser X l'Enfield, d'ailleurs, que je vous invite à voir ou à revoir, American Graffiti, qui était sorti au début des années 70, avant Star Wars, donc est réalisé par George Lucas. Si vous aimez les tunings, là, les belles voitures, les voyages en Californie, eh bien, vous pourrez voir ce film et toute cette superbe bande originale. Tout de suite, eh bien, on marque une pause. 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

dis-le. C'est le dernier Angèle sur Radio Craponne. 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Et en parlant donc de ça, eh bien, on va écouter Carlos qui nous chante Le Tiercé. Alors, Le Tiercé, hein, ça date de 1974, parmi ses chansons que Carlos avait sorties. Eh bien, il y avait cette fameuse chanson-là, Le Tiercé. Voilà, donc 04, attendez que j'ai fini de parler, je fais le standard en même temps. 04 71 03 30 00.

Eh oui, le sympathique, hein, bien sûr, Carlos qui apparaît dans... qui était copain de tout le monde, hein, puisqu'il avait été le secrétaire de Sylvie Vartan, et puis dans toutes les émissions des Carpentiers, n'hésitez pas à se déguiser et à chanter avec les autres artistes. Eh bien, vous pouvez nous appeler jusqu'à midi pour demander des places pour la prochaine réunion de Julien. C'est demain, bien sûr. Première course à 9h30. Je vous souhaite un excellent moment sur Radio Craponne. Eh bien, vous pouvez nous appeler et puis on se retrouve, nous, dans 4 minutes maintenant. Pour les informations, bien sûr.

Voilà Jennifer qui reprend du Dalida. Il est 11h30 sur Radio Craponne. Bonjour à tous, nous sommes aujourd'hui le lundi 13 juillet, nous fêtons Henri et Joël. À la une de notre partenaire La Tribune, Le Progrès, on nous présente le chien Pacquiao, chien de gendarme qui retrouve les personnes disparues. La série, une série de l'été, route mythique du Tour de France. On parlera de Perataya, de le col carnassier. À Arlande, les vieilles pierres parlent aux visiteurs. Monistrol-sur-Loire, ils seront au championnat du monde de danse urbaine. Et puis bien sûr, la chaleur, toujours. Toujours Haute-Loire, chaleur extrême, des éleveurs inquiets. Alors on va commencer par une page immobilier. Quels travaux de rénovation font gagner de la valeur à votre habitation, à votre logement? Vous verrez tout ça. Les piscines, la piscine, un retour sur investissement à nuancer, sauf cet été peut-être, parce que là c'est vrai que... Là je pense que vous l'avez utilisé si vous avez une piscine, mais après bien sûr ça dépend de l'ensoleillement. Donc souvent c'est pas donné si vous faites vraiment une piscine en dur, hein, comme je dirais. Et ensuite faut quand même l'utiliser. Mais là je pense que cette année c'est pas mal. La canicule justement c'est un coup de chalumeau, nous dit-on, sur la végétation. Avec également le président de la Chambre d'agriculteurs de la Haute-Loire qui s'exprime pendant 50 ans, le sujet était de protéger des hivers rigoureux. On tournait les bâtiments vers le sud. Aujourd'hui, il faut peut-être revoir cette attitude. Voilà ce qu'il nous dit. Oui, parce que là, plein sud, ça chauffe. Alors, les feux d'artifice, renseignez-vous dans votre commune parce qu'il y en a beaucoup. La majeure partie, d'ailleurs, sont annulés à cause de la sécheresse, bien évidemment. Annulation, report ou maintien, vous pourrez voir un petit peu les communes dans votre journal pour les feux d'artifice d'aujourd'hui et de demain. Et par contre, malgré la sécheresse, la course de côte de Dunières aura bien lieu. Le département de la Haute-Loire bascule en vigilance orange aujourd'hui. On aura un point météo à la fin du journal Haute-Loire. Fugue, fuite et disparition, le flair de Pacquiao, pour retrouver les personnes recherchées. C'est la brigade de gendarmes du Puy-en-Velay. C'est un malinois belge, il y a beaucoup de chiens de cette race-là qui font partie des chiens qui peuvent retrouver grâce à leur flair et qui épaulent les forces de l'ordre. Et qui reçoivent même des médailles, c'est normal. Saint-Paulien, un octogénaire à vélo, transporté à l'hôpital en urgence absolue. C'est un

incident qui a eu lieu. Nous allons au château d'Arlande. Il y avait eu un film de tournée, bien sûr. On vous en a beaucoup parlé à l'époque. Il y a eu beaucoup d'entrées puisque ça a été tourné là-bas. Alors, château d'Arlande, les vieilles pierres enclenchent l'imaginaire. Bien sûr, on peut visiter ce magnifique site. On pourrait dire c'est le premier château à défendre la Loire. Hein, si on prend la Loire à sa source, bien sûr. C'est assez remarquable. Il veut isoler sa ferme dans la Loire, donc ancienne, sa ferme ancienne, avec 1,6 million de bouchons en liège. Il va falloir en boire du vin. Hein. Bon, alors il en a raccorté, je crois, 15% après de ce qu'il lui faut. Bon, ben voilà. Vous verrez ça dans votre journal et peut-être qu'il fait appel à tout le monde pour récupérer les bouchons. En Liège, pourquoi les fortes chaleurs sont fatales aux populations de martinets? On parle des petits oiseaux là aussi. À tout le monde souffre, hein. La nature, les végétaux, les animaux, les humains, bon, tout. Retournac, saison terminée pour les archers de Retournac, réouverture le 9 septembre. Nous allons au Mazet-Saint-Voix avec le chant choral qui était à l'honneur au temple. Monistrol-sur-Loire, danse urbaine, une color run pour aller au championnat du monde. Voilà, c'est la troupe Street Legends. Sainte-Sigolène, plus de 30 nouveaux élèves en 2 ans au collège. Et oui, c'est pas partout le cas, mais là, on peut le saluer, bien sûr. Saint-Pal de Chalancon, découverte du patrimoine et stage de céramique sont au programme cet été. Alors, nous allons du côté également du Puy-en-Velay avec le marché nocturne des producteurs qui revient avec une édition plus ambitieuse. À Rosières, c'était la fête de fin d'année. Du multi-accueil Le Pays Imaginaire. À Craponne sur Arzon, un chèque de 1300 euros pour améliorer le bien-être des habitants. Donc c'est à l'EHPAD Hôpital de Craponne et c'est l'association Chante Rock qui a fait ce don. Alors, allons voir si la rose, mais allons voir également ce qui se passe du côté du sport. Alors, il y a eu un mercato assez actif là du côté de Saint-Étienne. Donc voilà, créativité, changement de capitaine, que retenir de la première des Verts qui ont disputé un premier match amical. La Coupe du Monde de football, eh bien oui, c'est presque terminé puisque nous en sommes aux demi-finales. Voilà, la France va bien sûr rencontrer l'Espagne. Elle en compte bien sûr sur tout le monde et notamment sur la paire d'arrière-centraux Upamecano-Saliba. Moment charnière, nous dit-on. Le match sera demain, 14 juillet. Bon, on espère qu'on va le fêter ce 14 juillet. Il y a une belle étape du Tour de France aussi, on y reviendra. 21h, 14 juillet, France-Espagne, La Roja. L'équipe d'Espagne, toujours aussi furieuse, point d'interrogation. C'est vrai qu'on s'attend à ce qu'il monopolise le ballon. Ensuite, c'est vrai qu'avec les flèches qu'on a devant, ça peut tout changer. Bon. Et puis les Bleus, victimes de propos racistes, il y avait déjà eu une sénatrice du Paraguay, et puis là, c'est carrément l'ex-premier ministre, hein, c'est pas n'importe qui, ex-premier ministre de l'Espagne, qui s'appelle, attention, moi je vais le prononcer à l'espagnol, bien sûr, je me souviens un petit peu de mes cours, c'est pas évident, mais c'est Mariano Rajoy. C'est pas évident à dire quand il y a les R et les J, hein, eh oui. Bon, enfin, voilà, qui a dit que c'était... l'équipe de France était aussi, bon, bah, bon. Il a été dans des propos racistes pour nous dire que ce n'était pas des Français. Bon. Bref, passons outre. Et puis le Tour de France. Van der Poel fait sauter le verrou. Une belle arrivée au sprint avec 3 autres compères. L'homme qui choisit ses combats. Et c'est une belle histoire puisque Van der Poel, petit-fils de
Raymond Poulidor eh bien, a gagné cette étape sur les terres en Limousin, finalement, Limousin qui était la région de naissance de Poupou. Eh oui, il est encore là. Il en a fait des podiums, mais il a jamais gagné le Tour de France, eh oui. Et puis bien sûr, grosse étape demain, 14 juillet, puisque nous allons dans le Cantal, voilà, Aurillac-le-Lioran, avec ce fameux col de Peyrat-Taillade, un col très très difficile, donc si vous avez l'occasion, vous pouvez aller voir, c'est le Cantal voisin, hein. Voilà. Tous ces titres développés dans les pages de notre partenaire La Tribune, Le Progrès. Encore quelques infos au Quai des Arts Cinéma à Usson-en-Forêt. Séance avec sous-titrage pour sourds et malentendants. Vous aurez en fin d'après-midi à 18h le film avec Manu Payet, Ramzi Bedia. Avec, c'est le film génial, une comédie. On vous l'a dit, donc attention pour les courses de Julliange, eh bien ce sera en matinée vu la canicule. Donc hippodrome en fête demain 14 juillet. Première course à 9h30, dernière course 13h30. Voilà. Si vous voulez jouer, si vous voulez parier, il faut y aller le matin. Saint-Pal de Chalais, encore les amis de Saint-Pal vous proposent un rallye photo le 16 juillet. L'association Les Amis de Saint-Pal vous propose ce jeudi ce rallye photo intitulé Le parcours du Milan futé. Ils l'ont déjà fait bien sûr les étés derniers, destiné aux enfants et aux adultes. Deux versions disponibles. Vous pouvez vous inscrire aux offices de tourisme des Marches du Velay. Et puis bien sûr, renseignez-vous si c'est maintenu, là, bon, parce que c'est vrai qu'il y a tellement de choses qui sont annulées à cause de la canicule. Et là, on n'a pas tout reçu. Ce n'est pas évident de vous dire tout. Alors, qu'est-ce qu'on a encore ? La scène ouverte sera consacrée au festival Mélodie sur Arzon du 14 au 17 juillet, donc sur le parvis. Là aussi, de la médiathèque, vous pourrez voir de la musique classique avec notamment la masterclass. Et ben oui, ça commence, hein, ils s'installent, les musiciens, avec 7 jours de musique, de théâtre et de cinéma, puisqu'il y a beaucoup de nouveautés, à part bien sûr la fameuse soirée du vendredi consacrée au piano, avec toujours un artiste reconnu internationalement. Il s'agit d'Abdel Rahman El Bacha. Et puis le jeudi 16, un concert théâtre qui mêle donc théâtre, humour, musique bien sûr, avec le Jeune Ensemble de Lausanne. Et le concert du samedi, une immersion, soirée cinéma muet avec ce pianiste là, Lucas Buclin, qui va improviser sur des images de films muets comme ça se faisait dans les années 20. Voilà qui est intéressant. Alors les concerts se passent bien sûr Chapelle des Pénitents du Collège Notre-Dame. Je vous signale qu'à partir d'aujourd'hui et puis la semaine, là, des cours particuliers de tennis pour tous âges et tous niveaux sont proposés par le Tennis Club de Craponne sur les cours de tennis rue du Stade. Vous aurez le numéro dans l'écho. Et puis ce soir à Craponne, eh bien, c'est le bal des pompiers qui est maintenu, bien sûr, repas, burger maison, frites, dessert, café, sur place ou à emporter. Il y aura la retraite au flambeau, mais à Craponne, eh bien, le feu d'artifice sera annulé. Alors les courses et la météo pour terminer. Toujours de la chaleur aujourd'hui, même si c'est un voile qui va... Un ciel voilé aujourd'hui, mais toujours cette chaleur. Le département passe en vigilance orange parce que ça ne baisse pas assez la nuit, justement. Température maximale sous abri, je vous le rappelle, hein, quand même 33 à 35 degrés sur la Haute-Loire encore. Et puis quelque chose qui est assez désagréable, c'est qu'en plus de cette chaleur, ce sera du vent du sud aujourd'hui, jusqu'à 45 km/h. Et puis je crois qu'il y a le sable du Sahara qui doit arriver.
Donc si votre voiture est dehors, vous risquez d'avoir une teinte spéciale sur votre voiture et sur les vitres. Ben voilà, c'est la chaleur du Sahara qui remonte. Alors pour demain, 14 juillet, ce sera le même type de temps, mais par contre, des risques d'orage, des orages sont attendus pour le 14 juillet, ce qui pourrait gâcher un petit peu la fête. Les courses ont lieu en ce lundi 13 juillet à Dieppe. Nous allons en Normandie pour la 8e course. Départ 18h30, 16 partants. Radio Craponne et Alain Massoni vous propose de jouer aujourd'hui le 4, le 7, le 16, l'As, le 5, le 8 et le 2, 4, 7, 16, As, 5, 8, 2. Bon début de semaine sur Radio Craponne.

0: une cowgirl moderne.
1: Voilà, bah c'est une cowgirl moderne que vous pourrez voir à Craponne lors du festival de country music avec son nouvel album qui s'appelle Les Grands Espaces. Bah, elle ne sera pas déçue en venant à Craponne, bien évidemment. Et bah oui, c'est une Française qui vous propose un répertoire folk country et vous pourrez la voir et l'entendre, bien sûr, du côté de Craponne sur Arzon. Ce sera le samedi. Hein, le samedi, elle passera en deuxième. Le premier, on l'avait écouté hier, il me semble, Gary Keane, puis il y aura Héloïse à 20h30, et puis à 22h, Sam Monroe, qu'on va écouter dans quelques instants. Alors sachez qu'il y a quelques nouveautés, bien sûr, pour ce festival pendant le 25, le 26 juillet. Toute la ville vit au rythme de la country music, des cow-boys et de l'ambiance festive. Il y aura un repas à midi qui vous sera proposé place ronde. Voilà, donc la place ronde en face de l'école Saint-Joseph sera réservée au country. Il va falloir trouver de la place ailleurs, évidemment. Voilà, il y aura des line dance toute l'après-midi, Faubourg Constant, 15h30, le défilé de camions et de voitures américaines, voilà. Et puis plein de groupes qui font partie du OFF et qui vont animer la ville, eh bien jusqu'à l'arrivée des concerts sur le site du festival avec Gary Keane à partir de 18h30 le samedi pour les concerts. Eh ben tiens, allez, deux pour le prix d'un. On écoute Sam Monroe qui lui sera le troisième à passer sur la scène country sur le Parc des Étoiles. Cruising, bien sûr. Allez, on voyage en Amérique.

0: Ah oui, on est déjà dans le ton là. Au bord d'un, à bord d'un pick-up, bien sûr, qui ne pourrait pas passer dans les petites rues de Craponne. Voilà, ça sera la vedette américaine du samedi au Festival Country de Craponne. Il s'appelle Sam Morrow. Merci Sam. Eh bien, on va marquer une dernière pause dans cette émission sur Radio Craponne. 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

La rue des rêves, Streets of Dream, eh ben, ça fait partie du dernier album de U2. Eh bien, je vous souhaite un excellent moment sur Radio Craponne. On se retrouve demain, 14 juillet, pour les premières infos de 7h30. Bon après-midi et bon appétit sur Radio Craponne.

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Avec ce jingle, nous lançons une rubrique de notre émission consacrée à la musique du 21e siècle. En effet, je vous propose d'évoquer chaque semaine les chansons que nous écoutions il y a 10 ans, il y a 20 ans, soit le meilleur des années 2005 et 2015. Et aujourd'hui, nous serons rock, avec en 2005 le groupe qui incarne certainement le mieux le renouveau du rock en ce nouveau siècle, The White Stripes. Pour les amateurs du genre et de nombreux rock critiques, on peut même dire que Jack White, leader et guitariste du groupe, est le nouveau dieu d'un genre qui cherche génération après génération à renouveler ses figures de proue. Le jeune natif de Detroit a ainsi créé en 2003 un énorme tube rock, Seven Army Nation, et son riff de guitare devenu légendaire. C'est donc un euphémisme de dire que le nouvel album des White Stripes est chaudement attendu en cette année 2005. Et pourtant, le groupe va prendre son public à contre-pied. Au lieu de chercher un nouveau riff assassin, Jack White va lâcher sa six cordes pour se mettre au piano sur la plupart des chansons du nouvel album du groupe Get Behind Me Satan. Et pourtant, même si quelques grincheux bas du front ne lui pardonneront pas cette trahison, il faut bien se rendre à l'évidence, le talent des White Stripes est toujours là, et on retrouve avec le piano de la chanson Doorbell la même science du riff qui tue et le même sens du groove aussi sobre qu'efficace.

En 2015, le sommet rock de l'année nous vient du sud des États-Unis. Plus précisément d'Athens, la ville universitaire de Géorgie, berceau de nombreux groupes comme R.E.M. Le groupe Alabama Shakes est une des promesses de la scène locale et sort cette année-là son très attendu deuxième album, Sound and Color, qui va dépasser toutes les espérances. On y retrouve toutes les caractéristiques du groupe, un groove souple, des sonorités vintage rehaussées par une production d'une précision d'orfèvre, mais surtout la voix incroyable de leur chanteuse Brittany Howard, celle que la critique n'a pas hésité à désigner comme la nouvelle Janis Joplin. De fait, ses prestations vocales sont impressionnantes, notamment sur ce titre phare de l'album « Don't Wanna Fight ».

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Bonjour à tous, au micro Michel Gosselin, voici votre rendez-vous hebdomadaire musical face A, face B, avec une demi-heure de chansons à thème, avec les plus belles pépites de notre discothèque, toujours de préférence en disque vinyle, et quelques documents sonores. Aujourd'hui, le thème que j'ai choisi pour vous, ce sont des chansons qui parlent de poupées. C'est un vaste champ d'investigation et on va commencer avec le groupe suédois Therion qui a sorti en 2012 un album intitulé Les Fleurs du Mal avec plusieurs reprises de chansons de Gainsbourg dont celle-ci que vous allez reconnaître.

0: Vous avez reconnu Poupée de cire, Poupée de son de Gainsbourg, bien sûr, traité de façon flamboyante par le groupe Serion sur l'album Les Fleurs du Mal, paru le 28 septembre 2012. Ce groupe suédois était très prolifique et à l'époque avait déjà produit une quinzaine d'albums studio. Voici quelqu'un de très prolifique également, mais dans une autre période et dans un autre style. Il s'agit de Jacques Ellian, qui a connu une carrière tout à fait importante dès l'après-deuxième guerre mondiale et dans les années 50 principalement. C'était un ex-musicien du groupe Ray Ventura et ses collégiens. En 1958, Jacques Ellian enregistre « Ma poupée magique ».
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Jacques Ellion, dans ce très kitsch titre qu'on vient d'entendre, Ma poupée magique, c'était en 1958. Voici maintenant Sonny George, un artiste né dans la région de Nashville. Ancien camionneur, comme son confrère Elvis, Sonny George a enregistré notamment Dixie Doll aux accents musicaux très sudistes. 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
1: Sonny George qui a enregistré un album en 2001 dans une prison pour femmes dans le Tennessee. Et là, on vient d'entendre Dixie Doll.
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1: Dans Face à Face B aujourd'hui, les poupées sont à l'honneur. Et voici un incontournable des années 80. J'ai longtemps hésité à vous en passer un extrait, car ce 45 tours est un peu râpé. Il a sûrement tâté du manche-disque. Mais les dames qui écoutent Face à Face B aujourd'hui, qui ont été petites filles en 1981, se souviennent certainement de ce 45 tours, le chagrin de Barbie.

0: souhaite une bonne lecture. Chaque fois que vous entendrez ce signal, cela voudra dire qu'il est temps de tourner la page de votre livre. Maintenant, si vous êtes prêts, nous allons commencer l'histoire du chagrin de Barbie. Barbie est une fervente adepte de l'aérobic, cette gymnastique que l'on pratique sur de la musique disco. Cela lui procure souplesse et endurance.
1: 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Et un et deux plus haut. Et un et deux plus haut.
0: Ensuite, une bonne douche et c'est la forme. Elle compte bien faire des courses avant de rentrer chez elle.
2: La voiture de Ken.
3: Mais il est avec mon ami Louisa.
1: Ah ça, il va devoir s'expliquer. Ils ne se sont même pas retournés.
3: Et moi qui étais de si bonne humeur.
0: Sitôt rentrée, Barbie saute sur son téléphone.
4: Allô, Ken? Comment s'est passée ta journée?
5: Ouf, rien spécial.

On a eu droit à un extrait d'un 45 tours sorti en 1981 intitulé « Le chagrin de Barbie » paru sur le label AB Productions, là où sévissait également l'incontournable Dorothée. Et juste derrière, c'était Ben l'Oncle Soul, un artiste originaire de la région de Tours. Sur son album Soul Wash sorti en novembre 2009, on trouvait cette chanson « Barbie Girl » qu'on vient d'entendre. Et voici dans un autre style et dans une autre époque, très ancienne, les Mills Brothers, une formation légendaire, née aux États-Unis en 1928. On écoute parmi les 2000 titres qu'ils ont enregistrés, Paper Doll, la poupée de papier.

Paper Doll, la poupée de papier. Les poupées sont à l'honneur aujourd'hui, c'est notre thème dans votre rendez-vous hebdomadaire face à face B. C'était les Mills Brothers, un groupe originaire de Pica dans l'Ohio, formé en 1928, je vous le disais tout à l'heure, par quatre frères au départ de cette carrière imposante qui leur a valu 35 disques d'or. Toujours à propos de poupées, voici Earl Cadillac, un pseudonyme derrière lequel se dissimulait l'orchestrateur Hubert Rostin. Voici un 45 tours tout à fait rarissime de 1956 avec Vise la poupée.

0: base la poupée Earl Cadillac en 1956, de son vrai nom Hubert Rostin, orchestrateur très demandé dans les années 50 et 60 notamment, dans les studios d'enregistrement.
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0: Dans Face à Face B, aujourd'hui, nous parlons de poupées. Nos chansons parlent de poupées. On va remonter encore plus loin dans l'histoire de la chanson, au début des années 30, avec un chanteur nommé Fred Gouin, totalement oublié aujourd'hui, mais qui a eu une heure de gloire tout à fait importante et qui s'est illustré également comme étant le compagnon de Berthe Silva. Fred Gouin, une chanson vécue, précise l'étiquette de ce 78 tours, avec une simple poupée.
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Cet artiste se nommait Fred Gouin et l'enregistrement datait du début des années 30 avec une simple poupée. Fred Gouin a fini sa carrière professionnelle comme vendeur de frites dans la région de Niort. Voici un document sonore rare, le 45 tours de la bande originale du film La poupée de chair, un film d'Elia Kazan sorti le 18 décembre 1956. Le titre original, c'était tout simplement Baby Doll.

C'était Baby Doll, musique du film éponyme, sorti en 1956. Face à Face B se termine pour aujourd'hui. Au micro, c'était Michel Gosselin. Je vous souhaite une très très très bonne année 2021, la plus sereine possible. Et on va se dire au revoir avec éclat et brio, c'est-à-dire avec encore une belle pépite. Vous vous souvenez bien sûr de La poupée qui fait nom de Polnareff, sorti en 1966. Devant le succès, Michel Polnareff a enregistré plusieurs versions dans des langues étrangères, dont celle-ci en italien, Una bambolina che fa no no no. Bye bye, salut, à la semaine prochaine avec un autre thème en chanson dans Face à Face B. D'ici là, portez-vous bien.

0: Bonjour à toutes et à tous, bienvenue dans le Stilzik sur les ondes de Radio Craponne. Très content de vous retrouver, en tout cas pour cette nouvelle émission en direct du lundi 22 juin 2026. J'espère que la fête de la musique s'est bien passée pour tout le monde. En tout cas, nous, c'est reparti pour une nouvelle émission avec des nouveautés, hein. On va faire tout de suite le tour de ce qu'on pourra écouter durant ces deux heures. On fera déjà la part belle au son électro avec notamment les Mystic Echo qui reviennent avec un tout nouvel album. Il y aura également les Particle Sound. Là aussi, c'est une nouveauté, c'est plus dans l'électro-indus. Toujours source électro, les Culture, eux aussi, c'est une nouveauté. On fera bien sûr un petit peu de métal, hein, comme à son habitude, avec Tarja Turunen, hein, l'ex-chanteuse des Nightwish, qui revient avec un nouvel album depuis qu'elle est en solo, hein. On aura également dans la sauce métal les Destructors, c'est plus l'univers du power metal, ainsi que d'alternatives avec Evanescence. Et oui, Evanescence qui reviennent avec un tout nouvel album, aussi l'album Sanctuary. On pourra en écouter deux titres durant l'émission. On aura également du reggae avec Marcus Gad, ainsi que Kozik. Kozik est son premier album, Une bouteille à la mer. Et ben, on écoutera aussi deux titres. Voilà ce qu'on pourra écouter. J'ai oublié aussi les Monty Picon. Alors ça, c'est plus de la chanson française, vous verrez, c'est très très bien en tout cas. Voilà ce qu'on pourra écouter durant ces deux heures. Et tout de suite, eh ben, on va attaquer en électro. On va attaquer avec le groupe Mystic Echo. C'est un projet belge, hein, fondé par Ignace Delampère, un multi-instrumentiste. C'est après deux singles en 2021 qu'il sort son premier album sous une influence relativement variée, hein, mais ça envoie principalement du son des années 80, notamment sur de la New Wave et de la Dark Wave. Son premier album donc, qui s'appelle Distant Shore. On va tout d'abord s'écouter le titre Haunting in My Heart, suivi du titre éponyme à l'album Distant Shore. Allez, on y va pour Mystic Echo.
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Mystique Echo, c'est leur premier album qui vient de sortir, l'album Distant Shore. On a pu d'abord écouter le titre Haunting in My Head, suivi du titre éponyme à l'album, je rappelle, Distant Shore. On continue, on reste dans l'univers électro, mais électro plus rock. On va partir avec le groupe Makes My Blood Dance, groupe formé en 2019. C'est l'électro-rock, hein, ça, je crois que je vous l'ai précisé. New Yorkais de leur état, c'est leur premier album qui sort chez Metropolis Records, album produit par Brett Mazur et Michael Blue et enregistré par Alex Lebrowitz et Dalton Sear. L'album s'appelle Zero to Light Speed. On va d'abord s'écouter le morceau Heavy Metal Armor, suivi du morceau Black Summer. Allez, place au Make My Blood Dance.

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1: Make My Blood Dance, leur premier album, l'album Zero to Light Speed, avec les titres Heavy Metal Armor, suivi du morceau Black Summer. On continue, on change d'univers, on va partir dans le monde du reggae, on va partir avec Marcus Gadd. Marcus Gadd, originaire de Nouvelle-Calédonie. C'est dès l'âge de 15 ans qu'il commença à chanter et pratiquer la guitare, et c'est lors de sa venue en France, pour ses débuts, qu'il se lance véritablement en chantant. Il rencontre ensuite des musiciens avec qui il fait une première tournée. C'était en 2012. C'est à partir de 2016 et son retour en Nouvelle-Calédonie qu'il décide d'enregistrer ses deux premiers EP, qui s'appelaient Soul Talk et Purify. Très vite suivi par son premier album, Chanting. C'était en 2016.

Marcus Gad, c'est son nouvel album hein, qui est sorti il y a quelques semaines seulement, l'album For All, avec les titres Rally Round, suivi du morceau The Code. Allez, on continue, on va revenir faire un petit tour en France. On va partir avec le groupe Monty Picon, un groupe alternatif rennais dont les membres se définissent eux-mêmes comme du rock des alternatifs. Composé de Man et Matt aux trompettes, Kinoël et Benj au trombone, il y a Gronik à la basse claire, Yo à la grosse caisse et à la trompette, il y a Toto banjo, Ga à la guitare et Gu à la basse. Formé en 2006, c'est leur cinquième album qui vient de sortir, l'album éponyme au groupe, tout simplement Monty Picon. On va tout d'abord s'écouter le titre Dose de Brève, suivi de Saltabank. Allez, on y va, place au Monty Picon.

0: Michel.
1: Tu m'as vraiment fait.
2: Mais toi, tu me fais trop marrer.
3: Non, je t'ai rendu.
0: Moi, en tout cas, ouais. J'ai bien senti celle-là. C'était cool.
4: Beugle. Je sais ce que t'as fait. Mais t'as fait un truc super. Parce que ton
0: mari,
4: c'est
0: une bien sculpture. J'ai essayé de faire tout.

Les Monty Python, leur dernier album, l'album éponyme Monty Python, avec les titres Dose de Brave, suivi de Saltabank. On continue, on change d'univers, on va partir dans l'électro-indus avec le groupe Particle Son, un groupe donc électro-indus originaire de Portland. Porté par la plume du chanteur et parolier Vex Marsh, ainsi que du guitariste et programmeur Jared Scott. Ils ont été rejoints par Mélanie Alamia au clavier et aux mélodies additionnelles. C'est leur quatrième album qui vient de sortir. Quatrième album, ça faisait 7 ans qu'ils n'en avaient pas fait. L'album Organique Mannequin. On va tout d'abord s'écouter le titre Redacted, suivi de Red Fly. Allez, on y va pour Particle Son.

Particle Son, c'est leur tout dernier album, leur quatrième qui vient de sortir il y a quelques semaines seulement, l'album Organic Mannequin. On a pu tout d'abord écouter le titre Redacted, suivi du morceau Red Flay. On continue, on change d'univers, on va partir dans le power metal symphonique, on va partir avec la chanteuse Tarja Turunen, connue, née en 77 déjà, en Finlande. Elle est soprano, elle est auteure, compositrice et interprète, elle a une étendue vocale de 3 octaves, hein, sa voix est souvent qualifiée comme étant puissante et émouvante, et elle est réputée pour sa maîtrise technique dans l'interprétation des musiques classiques et métal. Elle s'est tout d'abord fait connaître en étant l'une des fondatrices du groupe de metal symphonique Nightwish. C'était en 96, groupe qu'elle quitta en 2005 pour continuer sur une carrière solo. C'est son 10e album qu'elle vient de sortir en solo, l'album Frisson Noir. On va tout d'abord s'écouter le titre Leap of Faith, suivi de Atsi. Allez, c'est parti pour Tarja.

C'est son nouvel album, hein, l'album Frisson Noir, qui est sorti il y a quelques semaines seulement avec les titres Leap of Faith suivi de Atzi. On continue, on revient dans l'univers électro, on va partir avec le groupe Culture, c'est surtout un projet d'électro espagnol. Ils œuvrent principalement sur les genres EBM et synthpop, fondé en 92 à Malaga, dans le sud de l'Espagne, sous l'impulsion de José Luis Clotet et de DJ Culture. La chanteuse Salva Main a rejoint le groupe, elle c'était en 99. Ils ont évolué par la suite vers une EBM aux sonorités, on va dire, assez proche des années 80, caractérisées par des voix distordues, vers un son plus électro avec des rythmes très énergiques. C'est leur septième album qui vient de sortir, l'album Atomic. On va tout d'abord s'écouter le titre The Last Song, suivi de Incandescent. Allez, c'est parti pour Culture.

formé en 95 par la chanteuse Amélie et le guitariste Ben Moody, revient avec un tout nouvel album, à savoir que Amélie reste aujourd'hui la seule membre originelle du groupe, puisqu'ils ont connu pas mal de modifications et de changements. C'est la seule qui reste depuis les débuts, notamment grâce à sa voix, heureusement. Le groupe, c'est leur cinquième album studio qui vient de sortir il y a quelques jours seulement, hein, à savoir qu'ils ont également fait deux albums live. Nous, c'est le cinquième album qui s'appelle Sanctuary, on va s'en écouter deux titres, comme les autres. Hein. Tout d'abord, le titre éponyme à l'album Sanctuary, suivi du titre About Us. Allez, on y va, place à Evanescence.

0: autour de la musique de
1: Renaissance, leur tout dernier album qui vient de sortir il y a quelques semaines seulement, l'album Sanctuary, avec tout d'abord le titre éponyme à l'album Sanctuary, suivi du morceau About Us. On continue, on change d'univers, on va partir dans le reggae français avec le chanteur Kozik. Il est chanteur, compositeur et interprète breton. Nourri par la passion des mots et des rythmes solaires, c'est guitare à la main qu'il fait ses premières armes en offrant au public des bars et des scènes de rue ses propres compositions teintées de reggae aux côtés de reprises qu'il revisitait à sa sauce personnelle. Kozik, eh ben, c'est son tout premier album qui vient de sortir, l'album Bouteille à la mer. Eh ben, on va s'en écouter deux titres là aussi. On va tout d'abord s'écouter le titre Pays de cocagne, suivi de Partir de rien, accompagné de Faya Payad. Allez, c'est parti pour Kozik. On s'écoute ça

Kozik, c'est son tout dernier album. Il est sorti il y a quelques semaines seulement. L'album s'appelle Bouteille à la mer. On a pu tout d'abord écouter le titre Pays de cocaïne, suivi de Partir de rien. Je rappelle, accompagné de Faya Payed. On continue et pour ça pour terminer, hein, on va finir avec du power metal. On va finir avec le groupe Destructor, un groupe relativement ancien. Ils sont formés en 1984 à Cleveland aux États-Unis. Il est composé de Mark Hardy à la guitare, de Dave Just au chant et à la guitare également. Il y a Tim Frederick à la basse et Matt Schindler à la batterie. C'est leur 7e album qui vient de sortir, hein, l'album Tales of Glory. Et ben on s'est écouté un titre, hein. On va tout d'abord s'écouter. Et ben on va s'écouter le titre Harbinger of Death. Allez, c'est parti pour les Destructeurs.

0: Destructor, leur dernier album, l'album Tale of Glory, c'est leur septième hein, qui est sorti, et on a pu écouter le titre Harbinger of Death. L'émission touche à sa fin, en tout cas merci pour votre fidélité, nous on se donne rendez-vous lundi prochain en direct ou rediff, ça comme d'hab, hein, c'est en fonction du lundi auquel vous l'écoutez, et ben d'ici là, passez une très bonne semaine et on se dit à lundi prochain, allez, salut à tous.
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Bonjour et bienvenue dans mon émission De la Lumière au Grenier. Au programme du rock, de la soul, un zeste de chansons françaises et de world music, des sons vintage, des nouveautés et les grandes et petites histoires qui font la rock culture. Cette semaine, nous passons en revue la collection musicale

Vous avez certainement reconnu la voix traînante et voilée de Pete Doherty dans une chanson extraite de son album « Felt Better Alive ». Un album qui confirme le net regain de forme de l'enfant terrible du rock anglais, ou plutôt de l'ex-enfant terrible du rock anglais. Désormais installé en Normandie, marié à la réalisatrice Katia De Villas et jeune papa, Doherty semble avoir mis au rancard son attirail de rockstar décadente pour afficher la bonhomie replète du gentleman farmer. Musicalement, ce nouveau disque reprend la veine entrevue avec Frédéric Lau dans son précédent disque, mais avec quelque chose de plus spontané. Des folk songs toutes simples, soutenues par des discrètes orchestrations de cordes, parfois quelques accents celtiques ou country pour des chansons qui semblent faites pour être chantées entre amis autour d'un feu de bois et d'un bon calva. À suivre, l'une des voix les plus charismatiques et les plus touchantes de l'indisphère américaine, celle de Matt Berninger. Le chanteur de The National profite d'une pause dans la carrière du groupe pour nous offrir un deuxième album en solo intitulé Get Sunk. C'est à nouveau une grande réussite où Berninger poursuit son travail d'introspection qu'il sait mettre au service d'une musique ample aux ambiances mélancoliques mais jamais plombantes. Mais vous apprécierez surtout cette voix grave et chaleureuse.

C'était Ty Segall, un autre personnage majeur de la scène indé américaine. À 38 ans, ce touche-à-tout infatigable a déjà produit plus d'une vingtaine d'albums et d'innombrables collaborations. Tour à tour garage, grunge, ou produisant comme récemment un album instrumental très avant-gardiste, sa musique peut dérouter un public non averti. Mais rien de tout ça dans ce nouvel opus, Possession, certainement le disque le plus pop et le plus accessible de toute sa discographie. Ty Segall dévoile ici sa facette glam et rock 70s dans une ambiance générale légère et solaire. Certainement la meilleure introduction pour les non-initiés à la musique de ce musicien californien. Même ambiance 70s et glam pour le nouvel album signé Ezra Furman, une artiste à laquelle je reviens à chacun de ses nouveaux albums, et ce septième, intitulé Goodbye Smallhead, ne fait pas exception. Conçu durant la convalescence d'une maladie éprouvante, ce disque est sur le fil entre le désespoir le plus profond et la pulsion de vie et de liberté qui peut malgré tout en surgir. Une sorte de montagne russe musicale et émotionnelle, portée par la voix si expressive de la chanteuse que soit elle vous prend aux tripes, soit elle vous insupporte à la première phrase. Autant vous dire qu'en ce qui me concerne, c'est bien la première option, mais je vous laisse vous faire votre avis avec ce titre, Slow Burn. Carvin.

Nous calmons un peu les émotions avec ce nouveau titre signé Tamino. Le chanteur belgo-égyptien à la gueule d'ange revient avec un troisième album intitulé Every Down the Mountain. Une petite déception car si la voix reste caressante et la production agréable, le charme n'opère plus à plein. Ce nouveau Tamino offre une musique d'ambiance très sympa, mais c'est clairement moins efficace lorsqu'on juge ce disque en prenant pour maître étalon ses deux premiers opus. Comme si la singularité de l'artiste s'était émoussée et qu'il commençait un peu à tourner en rond. De ce fait, il ne parvient à nous faire dresser les poils qu'avec le concours de la chanteuse Mitski, qui le rejoint sur ce titre à l'ambiance folk irlandais Sanctuary. À suivre, un groupe plutôt méconnu par chez nous, mais qui, en plus de 25 ans d'existence, s'est taillé une discographie et une réputation majeure de l'autre côté de l'Atlantique. My Morning Jacket a été formé en 1998 à Louisville, Kentucky, et son dernier album, le dixième, est tout simplement intitulé Is. Luttant contre une tendance à parfois trop diluer leur musique, le groupe a cette fois fait le choix de la concision avec 10 chansons en 39 minutes. On gagne en efficacité et le groupe montre sa capacité à varier les styles, du rock fiévreux à des ballades pop aux inflexions 70s, comme le magnifique titre à suivre, Time Waited.

Un rock british accrocheur et intemporel avec ce titre Feel Good Now signé The Loft. Intemporel en effet puisque la genèse de ce groupe remonte au début des années 80 lorsque Peter Astor signe sur le légendaire label d'Alan McGee Creation Records, le découvreur entre autres de Jesus and the Mary Chains ou d'Oasis. The Loft va sortir quelques singles brillants avant de splitter en 1985. Astor formera alors les excellents Weather Prophets avant de se lancer en solo et de devenir professeur de musicologie à l'université de Westminster. 40 ans après leur séparation et à 65 ans, Peter Astor retrouve ses acolytes et la fougue de leur jeunesse pour enregistrer ce premier véritable album de son groupe The Loft. Le résultat est un disque sans prétention, rafraîchissant, où les compositions s'enchaînent entre shoegaze, dream pop et jungle pop. À coup sûr, le meilleur retour de flamme de 2025. Toujours dans le registre d'un rock british direct et efficace, gageons que le groupe à suivre n'attendra pas 45 ans avant de sortir son premier album. The Molotov est la nouvelle coqueluche des amateurs de rock anglais. Matthew Cartridge a 17 ans et il porte la tenue complète du mode de la fin des années 70, costume cintré, petite cravate fine et guitare Rickenbacker en bandoulière. Avec sa grande sœur de 2 ans, son aîné à la basse et un camarade batteur, il revendique l'héritage des Jam, des Libertines ou des Specials, mais attire également l'attention d'un jeune public qui, loin des chapelles d'antan, recherche juste de bonnes chansons de rock. Leur premier disque, More More More, a été numéro 1 des singles au printemps et le deuxième qui vient de sortir, Today's Gonna Be Hard Day, suit la même trajectoire.

0: À suivre, une voix bien particulière qui éclaire de son talent les musiques traditionnelles américaines depuis bientôt près de 20 ans. Valérie June est la fille d'un entrepreneur de spectacle qui a fait tourner entre autres Prince et Bobby Womack et qui a inculqué à ses enfants l'amour de la soul et du gospel. Installée à Memphis à 18 ans, Valérie, l'aînée de la famille, a mêlé cette tradition musicale familiale à la country et au folk, apprenant la guitare, le banjo et la lap steel guitar. C'est ce mélange d'influences qui caractérisera son style dès ses débuts, où elle est comparée à Tracy Chapman. Son timbre de voix particulier va notamment attirer l'attention de Dan Auerbach des Black Keys, qui l'aidera à publier un premier véritable album en 2013 après 3 autoproductions. Aujourd'hui, Valérie June sort son 4e album et elle élargit un peu sa palette, n'hésitant pas à piocher dans un registre pop rétro sur ce titre « All I Really Wanna Do ».
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Dans un autre registre, c'était une autre voix féminine envoûtante, celle de la germano-turque Derya Yildirim, qui avec son groupe Simsek fusionne depuis 2014 la musique folklorique anatolienne et une psyché soul cosmopolite et fiévreuse. Avec les Hollandais de Altingun, que j'ai eu l'occasion de programmer régulièrement dans La Lumière au Grenier, Derya Yildirim et groupe Simsek sont les meilleurs représentants de cette musique en langue turque, mariant le meilleur de la pop orientale et occidentale. À suivre, une autre langue que nous n'avons pas l'habitude d'entendre sous nos contrées. Marlon Williams est un musicien néo-zélandais, connu des amateurs depuis une petite dizaine d'années pour ses chansons indie folk aux ambiances éthérées et mélancoliques. À 35 ans et pour son quatrième album, il a décidé de chanter dans la langue de ses ancêtres maoris. Un projet qui était en gestation depuis plusieurs années et qu'il a pu finaliser en collaborant avec une artiste enseignante en langue maori qui l'a aidé notamment avec la grammaire et la sensibilité linguistique. Le résultat est une très belle réussite où cette langue que nous n'avons l'habitude d'entendre que dans des rugissements inquiétants des rugbyman All Black en mode Haka déploie une prosodie douce et enveloppante qui oriente les compositions de Marlon Williams dans un univers paisible et lumineux. Une belle réussite chaudement recommandée par Tonton JC comme antidote au stress de la rentrée. Je vous rappelle le nom de ce chanteur néo-zélandais, Marlon Williams, le nom de son album, Te Ware Te Weka Weka, et la chanson à suivre, Keite Marama.

0: Nous restons dans une ambiance calme avec Ben Mazuet et son cinquième album Famille, où il explore les relations familiales avec une touche de mélancolie et de nostalgie. Des chansons où il évoque son enfance, ses relations amoureuses, ses parents, sa mamie ou sa fille, avec cette chanson intitulée « Cécile Gagnant », en référence directe avec les deux plus belles chansons du répertoire français consacrées à l'amour d'un père pour sa fille, celle de Nougaro et celle de Renaud.
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1: Nous restons en France et dans la référence aux grands anciens avec l'album Hommage de Voyou à Salvador. Le jeune Lillois y reprend quelques classiques comme Syracuse ou La Chanson Douce, mais surtout il va piocher dans les recoins de l'immense répertoire du chanteur guyanais pour y repêcher quelques pépites comme ce titre à suivre, Beta Gamma. En 1968, Salvador y dresse le paysage de la société de l'an 2000, régi par un grand ordinateur. Une anticipation étonnante des applis de rencontre ou de guidage automobile. Et surtout, il avait anticipé cette maxime « Je ne pense plus, donc je suis », qui semble tellement d'actualité dans notre époque régie par l'IA et les réseaux sociaux.

Et bien sûr, comme toutes les rentrées, il faut faire une place au nouvel album de Willie Nelson. À 92 ans, le vétéran des Outlaws de la country semble plus productif que jamais. Il a encore multiplié cette année les collaborations avec Manu Chao, Dolly Parton ou Orville Peck, et il sort un troisième album en un an sans que la qualité s'en ressente. La nouvelle livraison s'appelle Oh What a Beautiful World et c'est également le titre de la chanson que nous venons d'écouter. Et nous voilà à la fin de l'émission, et si vous êtes un habitué de La Lumière au Grenier, vous savez que chaque saison, je choisis une thématique de fin. Un fil rouge qui nous accompagnera toute l'année pour la dernière chanson de la semaine. Et cette saison, ma thématique sera le piano. Car si le rock'n'roll est un genre musical associé évidemment à la guitare électrique, le piano a également écrit quelques belles pages de la pop culture. Et dans les nouveautés printemps-été 2025, s'il y a un artiste qui sort du lot en matière de piano, c'est bien Michel Polnareff. À plus de 80 ans, le chanteur aux bouclettes et aux lunettes emblématiques a sorti un peu par surprise un nouvel album intitulé « Intemporel ». Un disque court de 8 titres qui paraît un peu bâclé, mais dès que le maître se met au piano, il met tout le monde d'accord. La plus belle réussite de ce nouvel album de Polnareff est certainement cet instrumental au piano où son style reconnaissable dès les premières mesures fait mouche. Nous bouclons donc ce programme de rentrée avec Polnareff et sa chanson « Villa Cassiopée ». Et nous nous donnons rendez-vous la semaine prochaine.

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Alors là, on est resté dans la soul et le R&B. À l'instant, c'était Alan Parker et Madeline Bell avec Crumpet. Et puis juste avant, Al Brumfield en 1987 avec Read My Letter. On va continuer avec Angela Clemons, chanteuse de soul, de R&B, choriste surtout pour les plus grands artistes du genre et qui a sorti deux albums. Un premier qui a plutôt pas mal marché en 1982. C'est celui qu'on écoute aujourd'hui, puis un qui n'a pas du tout marché en 1987. On va la retrouver avec une très jolie chanson, When You're Through, I'll Be Waiting. Et puis on restera dans le slow juste après avec Billy Griffin et Stones Throw From Heaven.

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Maintenant, je vais contenter tout le monde. On va aller faire un petit tour dans le Barès. Le Barès, Kézako. La Barésienne. Le Barès, oui, Nathalie, c'est chez toi. C'est là où elle est née, dans cette magnifique région. Vous savez, ça comprend une partie du Cantal.

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2: Sister Hazel est un groupe de 6 musiciens, tous originaires de Gainesville, en Floride. Ils ont eu 2 titres classés dans le top 10 du Billboard, ce qui n'est pas une mince affaire. Ils viennent de produire un EP 7 titres, intitulé Fire, dont voici un extrait, On and On. Sister Hazel.

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1: 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Puisqu'on va voir et on va l'écouter, surtout donc Christian, bonjour.
3: Bonjour à toutes et à tous, bienvenue, je suis très très heureux d'être ici.
1: Ben nous aussi, ça nous fait toujours plaisir de découvrir un nouvel accordéoniste. Donc en résidence secondaire à Saint-Sauveur-la-Sagne.
3: Voilà.
1: Et sinon
3: originaire de Dompierre-sur-Bèbre, mais actuellement
1: dans l'Allier.
3: Une maison à Diou, dans l'Allier, voilà.
1: C'est pas très loin.
3: Le reste de l'Allier, non, ça fait trois petites heures de route environ, quoi.
1: Ouais. Alors, l'accordéon, depuis quand?
3: Depuis l'âge de 10 ans.
1: Ah oui, ça commence 10 ans. À faire 2-3 ans.
3: Oui, ça fait quelques années quand même, oui, voilà. Ouais. J'ai commencé avec Lucien et Thomas dans la région de Dompierre-sur-Bèbre, et puis au fur et à mesure que les années ont passé, j'ai passé tous mes concours d'accordéon avec les finales à Paris, à Lyon, etc. Donc un parcours studieux, je pense, au niveau de l'accordéon.
1: Et donc, en plus, avec un groupe, donc les Baladins du Musette, là, c'est vous qui faites danser avec ce groupe.
3: Voilà, les Baladins du Musette, c'est un orchestre que j'ai monté déjà depuis quelques années. Jusqu'à maintenant, nous faisions des animations sur l'Allier, la Saône-et-Loire, un peu la Loire, mais du fait que je suis un petit peu de temps en temps résident sur Saint-Sauveur, j'ai fait la connaissance de gens qui aiment beaucoup l'accordéon, entre autres. Bernard Bartin, qui fait de la batterie et qui habite Saint-Sauveur-la-Sagne, et puis qui m'a fait connaître un peu cette belle région et l'été dansant. Et voilà, au fur et à mesure, on a commencé d'animer quelques étés dansants sur Saint-Sauveur. Et voilà, donc le chemin se poursuit, et c'est pour ça que je profite de Radio Craponne pour faire amplifier
1: connaître
3: un petit peu la musique que je fais.
1: Oui, parce que c'est vrai que Dompierre sur Bret, c'est vrai que vous n'êtes pas loin de la Saône-et-Loire. Hein, ça,
3: on est limite
1: ça touche. Hein.
3: Oui, c'est ouais. Ça, on est limite avec la Saône-et-Loire. Il y a la Loire justement qui sépare. Ouais. Et puis voilà, c'est à 500 mètres de la Saône-et-Loire, de la région Bourgogne en fait.
1: Voilà, donc c'est ça. Donc vous allez jouer un petit peu de l'autre côté. Ça
3: oui,
1: se
3: oui,
1: pense,
3: tout
1: ça
3: à fait.
1: Se conçoit, hein.
3: Voilà. Voilà. Donc, mais après, on voit quand même une nette différence par rapport au public que l'on a chez nous,
1: oui.
3: Dans le Bourbonnais, ici, voilà.
1: C'est pas
3: on retrouve, on si. Retrouve quand même ici... Non, c'est, moi, je trouve qu'il y a une différence quand même ici. On retrouve quand même Les vals de l'ancien temps, quoi.
1: Ah bon, d'accord. Bah,
3: avec une certaine convivialité. Voilà, c'est convivial aussi chez nous, mais je veux dire, on a une différence quand même d'approche avec les gens.
1: D'accord. Voilà. Oui, c'est vrai qu'ici, on l'a remarqué, bon, il y a de moins en moins de... Il y a beaucoup de choses qui ont disparu avec le Covid, c'est vrai, mais il reste encore quelques... Surtout en ce moment, des fêtes de village, voilà, où on danse encore, mais... En général, ceux qui vont, c'est des vrais danseurs.
3: Hein. Tout à fait.
1: Parce qu'ils dansent, si ça dure 3 heures, 4 heures, ils dansent 3 heures, 4 heures. J'en connaissais même un, moi, pour l'anecdote, qui avait deux chemises. Parce qu'il mouillait tellement qu'il l'enlevait, il en mettait une autre.
3: Oui. si on peut le voir avec les chaussures, ça.
1: Oui, aussi, ouais, c'est pareil.
3: Lorsque les gens arrivent au bal, on change de chaussures, chaussures qui vont pour danser. Voilà. Bon, alors c'est pour un petit mot sur les fêtes patronales, les petites fêtes de village dans le Bourbonnais, il n'y a pas beaucoup, très
1: c'est
3: peu.
1: Vrai,
3: et en fait, donc il y a plus de bals musettes où les gens dansent le jour de la fête patronale. Quoi. Tandis que ici, c'est vrai qu'on le retrouve.
1: Ah ouais, nous ça reste un petit peu. Ouais, ça reste un peu. Alors on va écouter quand même de l'accordéon parce qu'on est là pour ça.
3: Bah oui, bien sûr.
1: Alors, qu'est-ce que tu as choisi?
3: Ah, je vais commencer par un petit passo d'obs, c'est Anita de Grenade que je vais fredonner un petit peu. Voilà.
1: Allez, c'est parti. C'est bon. On écoute Christian.

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1: Voilà, eh bien, pour se mettre en bouche. Hein. Voilà. Et c'est bien. Également, alors, tu chantes dans le groupe?
2: Oui. J'ai également un guitariste chanteur, mais voilà, je fredonne mes petites chansonnettes également, de temps en temps.
1: Vous partagez comme ça voilà. Un peu le boulot. Hein.
2: Oui, il a un répertoire qui lui convient bien pour la voix, puis donc moi j'ai mon répertoire qui me convient.
1: Alors justement, puisqu'on en parle, le groupe est formé comment? Alors un batteur, bien sûr.
2: Oui, alors donc je fais des animations en solo également. De toute façon, l'autre jour j'ai fait une animation dans la montagne bourbonnaise. Voilà, c'est un marché de producteurs, j'y suis allé seul. Ouais. Mais autrement, on peut faire en duo ou en trio ou avec en quatre musiciens. Donc batteur, bien sûr, trompettiste et guitariste. Voilà.
1: D'accord.
2: On peut étoffer également avec un saxo, mais voilà. Donc,
1: avec
2: des budgets supplémentaires, bien sûr.
1: Voilà, c'est ça le problème pour les fêtes, hein, c'est ce qui est devenu un petit peu...
2: Un peu compliqué.
1: Là, moi, je me rappelle, quand on était plus jeune, beaucoup plus jeune, à l'époque, on avait des orchestres dans le coin, hein, comme Lameille. Ils étaient 11 ou 12 sur scène. Hein, c'était énorme.
2: Oui.
1: Hein, c'était...
2: Oui, oui.
1: Maintenant, ça, on n'en voit presque plus. Hein.
2: Non,
1: enfin, moi, j'en connais plus. Hein, j'ai pas...
2: non,
1: il y en a sûrement, mais...
2: Peut-être, mais après, je pense que je jouais dans des structures un peu importantes où il y a plusieurs milliers de...
1: Oui, parce que sinon...
2: Parce qu'il faut quand même une rentabilité financière, c'est un budget énorme avec des orchestres comme ça.
1: Ouais, c'est ça.
2: Et alors, les charges sociales sont énormes aussi.
1: Il y a ça aussi, mais
2: oui, avec les guiseaux qui sont assez compliqués à gérer.
1: À Bourg-Lois, je sais bien.
2: Certainement.
1: Oui. Alors, après le Paso, qu'est-ce qu'on peut s'écouter?
2: On fait une petite passe, la cascade, c'est très joli, c'est bien dansable, ça.

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1: Voilà, la cascade.
0: La cascade.
1: Ça nous rafraîchit.
0: Oui, un peu. Un peu.
1: Donc là-bas, ah oui, c'est vrai, je disais, quand même, alors bon, l'accordéon, il y en a, ça fait un peu ringard hein, pour certains, mais pour d'autres, il faut savoir quand même que l'accordéon, c'est ce qui a toujours fait danser. Et on voit d'ailleurs revenir un petit peu maintenant des choses qui se montent, qui s'appellent les guinguettes, hein, qu'on a bien connues. Et dans certaines régions, bah, ils remontent des guinguettes, parce qu'il y a encore des gens qui aiment danser hein,
0: oui,
1: au son de l'accordéon.
0: Tout à fait.
1: Ouais.
0: Même des groupes plus variété française ouais. qui incluent l'accordéon
1: ah bah ouais.
0: dans leurs morceaux, dans leurs albums. Ouais, en fait. Ouais. C'est avec une sonorité particulière. Peut-être pas forcément des sonorités de balmusette, mais des sonorités particulières, mais qui passent très bien avec leur style de musique que ces gens font. Et ça apporte un plus, en fait. Voilà.
1: Oui, mais c'est vrai que l'accordéon, c'est festif. Hein, on le voit bien, là, même qu'avec un accordéoniste. Alors, qu'est-ce qu'on s'écoute avant de faire une petite pause ?
0: Allez, on s'écoute la balade des gens heureux que je fais en Madison, bien sûr.
1: D'accord. Ah, bah, le Madison qui est revenu à la mode. Hein.
0: Ah oui, le Madison, c'est avec le chacha. C'est, donc, ouais. Allez, c'est parti.

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1: Tiens, je mettrai mes trois points sur le 3, sur le 2, le 22, et voilà.
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2: Niki, avec cette émission, cette nouvelle émission Salut les stars, nous allons parler de stars. Alors nous allons parler de stars très connues, mais nous allons aussi parler de stars qui aujourd'hui ne sont pas encore connues, mais qui peut-être grâce à nous vont devenir des stars.
3: Mais j'espère.
2: Puisque en fait, on va proposer notre micro à tous ces artistes émergents. Et quand je dis artistes émergents, il n'y a pas même d'âge à ce niveau-là. Hein. On peut être émergent à n'importe quel âge. Mais ce que j'appelle moi plutôt les gens qui évoluent dans le monde parallèle de la musique.
3: Et qui ont beaucoup de talent.
2: Et justement, notre micro donc, sera à la disposition de ces gens-là. Mais aujourd'hui, tu vas nous parler d'une vraie star confirmée qui malheureusement n'est plus de ce monde aujourd'hui, puisqu'il s'agit d'une grande dame qui était une star, mais aussi une héroïne. Je veux parler de Madame Joséphine Baker.
3: Tout le monde connaît Joséphine. Elle est chanteuse, danseuse. Elle est passionnée de danse depuis son jeune âge. Alors c'est normal, puisqu'elle vit dans une famille d'artistes. Ses parents ont un numéro de chant et de danse. Et quand on est une petite fille, eh bien entendu, on danse et on ramène un petit peu d'argent au sein du foyer en dansant dans les rues. À l'époque, c'était comme ça le spectacle. Mmh. Et pour elle, l'avenir, eh bien, il est ailleurs. Elle décide de tenter sa chance en tant que danseuse à New York. Et la chance va lui sourire. Et justement, on va découvrir qui était Joséphine Baker.
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2: Lorraine de Vienne, coup d'œil dans le rétro.

0: Alors, il y a quand même un point qui est très important qu'il faut souligner avec Madame Joséphine Becker, c'est qu'elle se marie, d'ailleurs, elle se marie plusieurs fois et elle commence très jeune.
1: Très jeune. Elle a 13 ans quand elle se marie la première fois, mais à cette époque-là, je pense que c'était un petit peu normal, grande famille, on essaye un petit peu de se débarrasser.
0: Et aux États-Unis, c'est encore le cas.
1: Et puis, c'est encore le cas.
0: Peut-être 13 ans, peut-être pas, mais 14 ans, oui.
1: Oui, c'est vrai. Oui. Donc, voilà, elle se marie à 13 ans avec un monsieur qui s'appelle Willie Wells, et c'est un ouvrier fondeur. Et Joséphine, eh bien, elle travaille comme serveuse, mais elle travaille aussi dans les tâches domestiques, dans des foyers aisés. À l'époque, elle travaillait chez des Blancs, donc c'était pas très facile, quand, surtout quand on parle
0: sous la ségrégation.
1: Sous la ségrégation, voilà. Et alors, elle s'arrête pas là, Joséphine, parce qu'elle se marie effectivement à nouveau à 15 ans avec un monsieur qui s'appelle Williams Baker, dont elle gardera le nom d'ailleurs toute sa vie.
0: Jusqu'à la fin de sa vie.
1: Tout à fait. Et là, Joséphine voit grand. Elle a décidé de quitter ce deuxième mari qui, à mon avis, ne devait pas être bien pour elle. Et ça, en fait, ce qu'elle veut, c'est tenter sa chance à New York. Et une fois sur place, alors elle met très peu de temps, effectivement, à trouver des clubs.
0: Elle était quand même très opiniâtre, hein, quand même.
1: Ah oui, oui, oui.
0: Elle était un peu culottée, d'ailleurs.
1: Elle était têtue, hein, elle était têtue. Et elle va justement danser dans un club qui s'appelle Plantation Club, sur la 63e rue à New York. Et là, elle rencontre alors quelqu'un de très important qui va lui changer la vie. C'est une dame qui s'appelle Caroline Dublay Reagan et qui n'est autre que la première épouse de Donald Reagan. Voilà. Et là, elle voit en Joséphine une grande artiste et lui offre la possibilité de jouer en France dans le rôle phare de la Revue Nègre, d'ailleurs qui a très très bien marché à l'époque en France. On connaît bien cette revue. Et elle lui offre un salaire de $250 par semaine.
0: Ce qui était énorme.
1: Énorme, on parle des années 20.
0: Oui.
1: Et là, elle accepte effectivement de la suivre en France. Et là, Caroline Reagan va monter ce spectacle dont Joséphine Baker sera la vedette et qui fera d'elle la Revue Nègre.

0: Madame Joséphine Baker, non seulement elle était très opiniâtre, très courageuse, mais elle ne manquait pas d'originalité. Elle avait quand même un style un petit peu provocateur, puisque c'est quand même sans doute la première femme qui a osé de danser les seins nus.
1: Les seins nus, certainement.
0: Avec une ceinture de banane.
1: Ben c'est passé le 2 octobre 1925.
0: Ouais. Hein.
1: Elle passe en première partie de la revue Nègre au théâtre des Champs-Élysées. Alors c'est là, effectivement, vêtue d'un simple pagne de fausses bananes. Elle danse d'ailleurs sur un rythme de Charleston. C'est une musique qui était encore inconnue en Europe.
0: Qui nous arrivait des États-Unis.
1: Alors là, le scandale fait rapidement place quand même à l'engouement général. Mmh. Parce que bon, c'est sûr que c'était un scandale, mais... Elle a choqué, quoi. Et les gens ont aimé. Et elle devient l'égérie, alors des cubistes qui vénèrent son style.
0: Hein, ça. Il y a énormément de tableaux qui la représentent.
1: Tout à fait.
0: C'est vrai. Ouais,
1: tout à fait.
0: Ouais.
1: Ses formes suscitent l'enthousiasme des Parisiens pour le jazz et la musique noire. Mmh. Et à cette époque, elle rencontre Georges Simenon, qu'elle engage comme secrétaire.
0: Alors là, je ne savais pas, c'est toi qui me l'apprends,
1: oui.
0: Parce que tout le monde, Simenon, on pense au roman Simenon, mais on ne pouvait pas imaginer qu'il a été secrétaire de
1: Joséphine Baker.

0: Alors, Madame Joséphine Becker est quand même assez éclectique dans le choix de ses maris, puisqu'il y avait un qui était dans la fonderie, après l'autre, je ne me souviens plus très bien. Je sais d'ailleurs qu'il y en a le premier sur lequel elle a cassé une bouteille sur la tête, sans doute à un moment de... où elle ne voulait pas se laisser faire. Et puis alors là, le troisième, lui, c'est un tailleur de pierre.
1: Oui, en 1928, elle épouse un tailleur de pierre italien, et se prétendant comte pour un tailleur de pierre. Pas incompatible. Et en tout cas, il organise pour elle une tournée mondiale. Donc, il avait certainement beaucoup d'argent.
0: Voilà, mais c'était un gros tailleur de pierre.
1: Et ils partent en Autriche, Hongrie, Yougoslavie, Danemark, Roumanie, Tchécoslovaquie. Enfin bon, ils finissent par le Brésil. Ça a été vraiment un tour du monde. Alors, partout, naturellement, le passage de Joséphine suscite la controverse, mais aiguise aussi sa popularité et contribue fortement à la vente de ses disques. Mais il se sépare peu après de cette tournée, bien sûr. Donc elle reprend le bateau. On est en 1929 parce que en fait la tournée a duré un an et qu'il les ramène du Brésil. Et là elle rencontre l'architecte Le Corbusier. Eh bien, l'architecte tombe amoureux de Joséphine, mais bon, là, il reste alors...
0: Ça ne va pas plus loin.
1: Par contre, il reste des dessins de Joséphine réalisés par l'architecte, et paraît-il qu'on les trouve encore dans certains...
0: Les collectionneurs doivent savoir les trouver.
1: Voilà, tout à fait.
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0: Jean-Baptiste Mercial.

0: Bon, je ne sais plus à combien nous en sommes maintenant.
1: Elle ne s'arrête pas là.
0: Nous sommes en 1937 7, et oui. elle épouse un autre monsieur.
1: Son quatrième, cinquième mariage,
0: mais ce n'est pas grave.
1: Eh bien, Joséphine, en 37, elle épouse un monsieur qui s'appelle Jean Lyon, mais de son vrai nom, Lévy. C'est un jeune industriel de 27 ans qui a fait fortune dans le sucre raffiné, mais Joséphine, grâce à ce mariage, reçoit la nationalité française. Et pour elle, c'est important. Et par amour pour lui, elle se convertit au judaïsme.

0: toi en ce qui te concerne dans le programme. Tu nous donnes 15 jours et on te file une brique. Ça marche?
1: Combien?
0: 1 million.
1: Et il faut que je tue qui pour ce prix-là?
0: Tu tues personne.
2: Arrive la période de la guerre et c'est là où Madame Joséphine Baker va se distinguer
3: tout
2: de façon héroïque,
3: incroyable,
2: au mépris de sa vie, puisque là elle a pris des risques énormes. Et en fait son engagement pour la nationalité française c'était évident et flagrant, puisque elle a risqué sa vie pour la France.
3: Pour la France, parfaitement devenue française en 1937. Et bien dès le début de la guerre, Joséphine se montre une ardente patriote et comme devenue française par son mariage, elle décide d'entrer en résistance contre les nazis et elle refuse de chanter à Paris tant que les Allemands y seront. Alors elle effectue dès 1939 plusieurs tournées, mais le long de la frontière nord-est pour motiver les troupes.
2: Les coupes, au départ.
3: Voilà. Mmh. Et Daniel Morouani, qui était le frère de l'agent de Joséphine Baker, lui présente un monsieur qui s'appelle Jacques Aptet et qui lui est officier du deuxième bureau du service des renseignements de l'armée. Il est chef du contre-espionnage militaire à Paris au moment de la déclaration de la guerre. Et alors il est chargé de recruter des honorables correspondants, grandes personnalités.
2: C'est charmant comme terme, correspondants.
3: Oui, mais des correspondants.
2: On lui dit espions.
3: Oui, mais bon, des personnalités qui voyagent,
2: oui, bien sûr, bah oui.
3: Des bénévoles, et puis surtout dignes de confiance, susceptibles de se rendre partout sans éveiller de soupçons.
2: Tout à fait.

0: on devine, et on sait bien évidemment que Joséphine Baker donc, s'engage donc, dans cette résistance en tant que, qu'espionne, il ne faut pas avoir peur de
1: nous. Oui, elle devient un agent du contre-espionnage, et d'ailleurs, elle a dit à M. Jacques Apted, d'ailleurs, quand elle a été recrutée, elle a bien dit, c'est la France qui m'a fait ce que je suis, je lui garderai une reconnaissance éternelle, la France est douce, il fait bon y vivre pour nous autres gens de couleur, parce qu'il n'existe pas de préjugés racistes. Ne suis-je pas devenu l'enfant chéri des Parisiens? Ils m'ont tout donné, en particulier leur cœur. Je leur ai donné le mien. Je suis prête, capitaine, à leur donner aujourd'hui ma vie. Vous pouvez disposer de moi comme vous l'entendez. »

Il revient à ma mémoire des souvenirs familiers. Je revois ma blouse noire lorsque j'étais écolier. Sur le chemin de l'école.

0: Voilà. Et lors de sa première mission à destination de Lisbonne, elle cache dans son soutien-gorge un microfilm contenant une liste d'espions nazis qu'elle remet à des agents.
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0: travaille toujours en 1941 avec Joséphine Baker, mais en dehors de ses activités officielles et officieuses, il en demeure pas moins que c'est une femme fragile et qu'à un moment elle tombe malade.
1: Elle tombe malade,
0: ça n'empêche pas de continuer.
1: Absolument pas, parce qu'elle tombe vraiment gravement malade et son hospitalisation qui va durer 19 mois ne met pas à terme son activité de renseignement, bien au contraire, puisque sa chambre devient un centre d'échange d'informations secrètes. Elle s'emploie à convaincre tous les officiers américains qu'elle rencontre de soutenir le général de Gaulle et la France libre. Donc en fait, c'est vraiment quelqu'un qui a ça dans le sang. Elle veut vraiment nous aider, la France, les Français. Voilà. Elle sera la première femme d'origine américaine à recevoir les honneurs militaires à ses funérailles en 1975. Et il y en a même un qui a dit « Et si Joséphine Baker entrait au Panthéon ?» L'idée a été émise par l'écrivain Régis Debray dans une tribune au Monde, d'ailleurs, le 16 décembre 2013, c'est pas si vieux que ça. Et Joséphine Baker aurait effectivement mérité de rentrer au Panthéon. Il faut se rappeler au public qu'elle n'a pas été seulement une danseuse de music hall devenue célèbre grâce à ses danses endiablées. Son passé de résistance sur lequel elle a toujours été discrète, ainsi que son combat contre le racisme mérite de rester dans l'histoire même. Donc les décorations sont quand même importantes et je vais les énumérer. C'est chevalier de la Légion d'honneur, croix de guerre 39-45 avec la palme de bronze, médaille de la résistance française avec rosette, médaille commémorative des services volontaires de la France libre, médaille commémorative française de la guerre 39-45. C'est vraiment une belle décoration.

0: Joséphine Becker en interview.
1: États-Unis où on sifflait de joie. Et là, on me sifflait. Mais c'était pas pour les mêmes joies. Alors moi, le plus qu'on me sifflait, le plus que je dansais. Alors ça montait, ça descendait, ça montait, ça descendait. Et de là, j'étais tout de suite adoptée par la... le public parisien, on avait pitié de moi peut-être, et on m'aimait assez bien, et à la jeunesse, parce que j'étais parmi eux, vous savez ce que c'est, on se tient ensemble, surtout quand on est jeune, et alors j'étais tout de suite adoptée, pas Paris comme consacrée.
2: Et d'ailleurs, l'histoire retient que c'est vous qui avez introduit à Paris le jazz hot, qui avez introduit le Charleston, qui avez introduit
1: c'est
2: le back bottom.
1: C'était ça, et le cheveu coupé à la garçonne, c'est moi qui l'ai fait. Et tout ça. À cette époque, à Paris, quand je suis arrivée, c'était l'époque où les dames étaient bien en chair. Manger bien, au contraire, pour être bien, bien, comme il faut, taille de guêpe fine.
2: Oui, mais ça, ça faisait mal.
1: J'en sais rien, puisque j'étais toute maigre, je vous dis.
0: Alors, Joséphine Becker, bien que d'abord elle est devenue française, elle est quand même née américaine, et en tant qu'américaine, et puis c'est un petit peu normal, on est tous pareils,
3: elle veut aller
0: on est bien
3: chance,
0: aller
3: oui.
0: faire un retour aux sources. Le bien problème, sûr. C'est que ça se passe pas très bien.
3: Non, pas comme elle le souhaitait. Elle retourne en 47 et d'ailleurs en 51 également, pour tenter de renouer avec
0: aux
3: le
0: États-Unis,
3: succès.
0: Hein,
3: aux États-Unis, bah oui. Elle, et là, elle est victime de ségrégation raciale, notamment lors d'un incident dans un nightclub, en octobre 51, et le journaliste présent ne l'a pas du tout défendu, bien au contraire, et il a décidé de briser sa réputation. Il l'a traité de communiste, d'ennemi du peuple noir. Elle est retournée en France vraiment complètement désolée, et en 64 elle retourne à nouveau aux États-Unis pour soutenir le mouvement des droits civiques du Martin Luther King. Elle participe en 1963 à la marche sur Washington pour l'emploi et la liberté organisée par Martin Luther King, et elle prononce également un discours vêtu de son ancien uniforme de l'armée et de ses médailles de résistance. Et à cette époque, elle est engagée dans un mouvement dont l'action de la LICA, qui deviendra plus tard la LICRA en 1979.

0: retour en 1947, mais là, donc, on va parler de choses un petit peu plus légères. Remariage, encore une fois. Avec un monsieur très connu à l'époque.
1: Oui, oui, Jo Bouillon, bien oui. sûr, chef d'orchestre, originaire de Montpellier, qui accompagne Georgius, Miss Tinguette, Maurice Chevalier et Joséphine à Paris et en tournée. Elle vit avec lui au Milland, d'ailleurs très connu dans le Périgord.
0: Oui, oui.
1: Et là, ils adopteront 12 enfants oui, de nationalités différentes.
0: C'est vrai.
1: Et tous portent le nom de Bouillon.

0: seule émission en quelques minutes
1: parler de la
0: biographie de Madame Joséphine Baker. Je dis Madame parce que il y a des gens qui méritent qu'on dise Madame ou Monsieur. Donc, oui. C'est volontairement que j'emploie Madame par respect. Et donc elle a tout un tas de péripéties. Et puis il y a aussi un moment la période de déclin.
1: Ah oui, c'est que ça, c'est dommage. Elle finira par être ruinée à force de ses largesses et de sa générosité.
0: Oui, par sa générosité.
1: C'est incroyable. Mmh. Alors, émue et bouleversée par la détresse de Joséphine, Brigitte Bardot, participe immédiatement à son sauvetage en lui envoyant un chèque important qui, malheureusement, ne suffira pas parce que je crois qu'elle était très endettée.
2: Ruinée, les huissiers viennent de l'expulser. Joséphine Baker doit trouver en urgence un refuge pour elle et ses 12 enfants. Le monde du spectacle est sous le choc. Brigitte Bardot lance alors un appel.
3: J'estime que cette femme a eu beaucoup de courage dans sa vie et a toujours été très généreuse. Et qu'en ce moment, nous ne devons pas la laisser dans cette situation.
2: L'appel a retenti jusqu'au palais princier de Monaco. La princesse Grace décide alors d'aider sa compatriote en lui trouvant cette maison à Roquebrune-Cap-Martin. Joséphine Baker et sa tribu arc-en-ciel aménagent face à la principauté. Louis, le deuxième fils, avait 15 ans et se souvient de son arrivée.
1: Il y a aussi une autre personne qui va beaucoup l'aider, c'est la princesse Grace de Monaco, qui est amie de la chanteuse, bien sûr, d'origine américaine. Et comme les Milandes ont été vendues, elle lui offre un logement à Roquebrune pour le reste de sa vie. Donc ça, c'était vraiment bien. Et elle l'invite aussi à Monaco, à tous les spectacles de charité, pour qu'elle puisse avoir un petit cachet. Et puis elle retrouve son appartement parisien le 9 avril 75. Alors que le rideau vient de tomber sur une salle enthousiasme avec son dernier...
0: Elle est remontée sur scène, elle avait besoin d'argent.
1: Oui. Malheureusement, le 10 avril, le lendemain, Joséphine Baker est victime d'une attaque cérébrale et elle meurt le 12 avril à l'âge de 69 ans. Et je ne veux pas parler de ce moment-là parce qu'il y a eu beaucoup de problèmes, étant donné qu'il y a eu un engagement sur plusieurs semaines pour justement le spectacle de Joséphine. Ça a été une catastrophe après, par la suite. Il y a eu beaucoup de gens qui ont été ruinés à cause,
0: parce
1: justement.
0: N'avaient pas assuré le spectacle.
1: Et elle bénéficie lors de son enterrement des honneurs militaires et est enterrée d'ailleurs au cimetière de Monaco, que la princesse Grace avait réservé pour elle. Le 15 avril 1975, à l'église de la Madeleine à Paris. Il y a aussi une chose qui est importante, c'est que Jo Bouillon, lui, il est mort en 1984, donc bien après. Et en fait, la princesse Grace avait prévu de les enterrer ensemble.
0: Donc elle avait conservé
1: également une place pour Jo Bouillon, ce qui fait que Jo Bouillon est enterré également avec Joséphine Baker, alors que la princesse Grace était morte déjà depuis 1982.
0: Tout le monde avait respecté les dernières volontés de chacun.
1: Tout à fait.
4: Pourquoi Brigitte ne vient-elle pas à Cannes? Parce qu'elle considère aussi que, à tort ou à raison, le festival n'a pas été gentil avec elle l'année dernière.

0: arrive déjà à l'issue de cette première émission. Salut les stars. Donc cette semaine, c'est toi qui avais préparé cette émission sur Joséphine Baker. D'ailleurs, je crois qu'il y en a une autre qui est
1: la préparation de Marilyn Monroe, bien sûr.
0: Qui est également c'est une star. Voilà. Alors aussi, quand même, pour respecter le slogan donc de cette émission, c'est que
1: la star, là, c'est vous. C'est vous.
0: Bon, en fait, c'est la possibilité qu'on donne donc aux stars émergents donc de passer dans nos émissions. Alors moi, j'ai une petite préférence pour les auteurs, compositeurs et interprètes, puisque bon, ce sont quand même des créateurs. Et donc, bien évidemment, on reste à leur disposition. On en a déjà rencontré beaucoup dans une autre vie, qu'on retrouvera sans doute dans quelques-unes de nos émissions. Mais donc, c'est une possibilité aussi de découvrir un peu d'abord ce que j'appelle moi le monde parallèle de la musique dans lequel on évolue. Parce que je quitte à que ce soit redondant, mais sur les chaînes principales, on entend toujours pratiquement les mêmes. Alors que, heureusement que nous sommes là, nous les radios associatives, justement, pour donner un peu plus de visibilité donc à ces nouvelles stars. Donc, semaine prochaine, bah, on se retrouve.
1: Eh bien, on se retrouve avec
0: Salut les stars.
1: Bon, bah, et la star, c'est vous.
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0: Rappelle-toi, Barbara. Il pleuvait sans cesse sur Brest ce jour-là, et tu marchais souriante, épanouie, ravie, ruisselante sous la pluie. Rappelle-toi, Barbara. Il pleuvait sans cesse sur Brest, et je t'ai croisé rue de Siam. Tu souriais, et moi je souriais de même. Rappelle-toi, Barbara. Toi que je ne connaissais pas, toi qui ne me connaissais pas, rappelle-toi. Rappelle-toi quand même ce jour-là, n'oublie pas. Un homme sous un porche s'abritait, et il a crié ton nom. Barbara. Et tu as couru vers lui sous la pluie, ruisselante, ravie, épanouie, tu t'es jetée dans ses bras. Rappelle-toi cela, Barbara. Et ne m'en veux pas si je te tutoie. Je dis tu à tous ceux que j'aime, même si je ne les ai vus qu'une seule fois. Je dis tu à tous ceux qui s'aiment, même si je ne les connais pas. Rappelle-toi, Barbara. Cette pluie sage et heureuse sur ton visage heureux, sur cette ville heureuse. Cette pluie sur la mer, sur l'arsenal, sur le bateau doux et sang. Oh Barbara, quelle connerie la guerre. Qu'es-tu devenue maintenant sous cette pluie de fer, de feu, d'acier, de sang, et celui qui te serrait dans ses bras amoureusement? Est-il mort, disparu ou bien encore vivant? Oh Barbara, il pleut sans cesse sur Brest comme il pleuvait avant, mais ce n'est plus pareil et tout est abîmé. C'est une pluie de deuil terrible et désolée. Ce n'est même plus l'orage de fer, d'acier, de sang. Tout simplement des nuages qui crèvent comme des chiens. Des chiens qui disparaissent au fil de l'eau sur Brest et vont pourrir au loin. Au loin, très loin de Brest, dont il ne reste rien.
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Charles Graham, extrait de son dernier album On est fou. Et là, on a écouté Demande-toi, ça swing, c'est pas mal, hein, c'est assez varié. Voilà, on est à la découverte de sur Radio Craponne, comme ça on découvre des nouveaux venus, d'autres qui ressortent des CD. Là, c'est Alain Sylvain qu'on va retrouver. Son dernier album, il est auteur, compositeur, interprète.

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Bonjour et bienvenue dans mon émission De la lumière au grenier. Au programme du rock, de la soul, un zeste de chansons françaises et de world music, des sons vintage, des nouveautés et les grandes et petites histoires qui font la rock culture. Cette semaine, nous verrons que le rock anglais existait avant les Beatles.

C'était Donnie Lunnigan dans Cumberland Gap, une chanson enregistrée à la fin des années 50 par ce musicien écossais dans un genre dont il sera une des figures emblématiques, le skiffle. Le skiffle est né dans les années 20 aux États-Unis, mélange de jazz et de folk primitif, il va séduire la jeunesse anglaise. L'énergie communicative de Donnie Lunnigan encourage une génération entière à s'essayer à la musique et grâce à lui, le skiffle devient un phénomène culturel majeur. À titre d'illustration, c'est Donnie Lunnigan qu'on entend dès les premières minutes de l'excellent documentaire Becoming Led Zeppelin, sorti il y a quelques semaines et qui retrace la genèse de ce groupe mythique. Jimmy Page, le guitariste fondateur, y explique comment, jeune adolescent, il a été électrisé par la pure énergie du skiffle de Donnie Lunnigan et comment la découverte de cette musique, et bien sûr celle du rock'n'roll, a transformé sa vie et guidé sa destinée. Outre son énergie et sa nouveauté pour les jeunes britanniques, ce qui les attire dans le skiffle, c'est son instrumentation rudimentaire. Une guitare à quelques cordes, une planche à laver pour faire le rythme et une contrebasse à une corde de fabrication maison le rend accessible à ces gamins nés dans l'après-guerre d'un pays ravagé par les bombardements nazis. Et Jimmy Page ne sera qu'un exemple parmi d'autres comme ces jeunes gamins de Liverpool qui formeront leur premier groupe de skiffle, les Quarrymen, dans leur cours d'école. Et si les ados se passionnent pour le skiffle, les plus grands préféreront un autre genre venu également d'outre-Atlantique, à mi-chemin entre le rock'n'roll de Bill Haley et le swing de Glenn Miller. Une sorte de jump blues popularisé notamment par Louis Jordan et qui n'oublie pas que pour ses amateurs, le rock est avant tout une musique pour danser et faire la fête. Une vision du rock pas si éloignée d'ailleurs de celle qui à la même époque débarque dans les caveaux de Saint-Germain-des-Prés et qui nous vaudra ses premières adaptations en français. Une vision festive, parodique et un brin méprisante dans lequel se feront remarquer Boris Vian ou Henri Salvador chez nous. En Angleterre, ce genre sera popularisé par l'actrice et chanteuse Diana Dacre, sorte de Marilyn Monroe british, qui nous chante « Rock a Boogie Baby ».

Mais l'Angleterre de cette fin des années 50 va également avoir ses chanteurs de rock pur et dur qui s'inspireront de leurs homologues d'outre-Atlantique. C'est le cas de Tommy Steele qui vient de nous chanter Rebel Rock, un titre qui a bien saisi l'esprit de rébellion qui anime les Presley, Eddie Cochran ou Gene Vincent. Pour illustrer cette volonté de se débarrasser du carcan des conventions de la bonne société britannique, les apprentis rockers choisiront des noms de scènes évocateurs. Ainsi, Reginald Leonard Smith se fera connaître alors qu'il est encore teenager sous le nom de Marty Wild, Marty le Sauvage. Et il sera accompagné des Wildcats, les chats sauvages qui inspireront certainement un certain Dick Rivers par chez nous. Et Marty Wild sera un des seuls de cette première génération de rockers british à survivre à l'arrivée des Beatles, car il aura l'intelligence de faire évoluer sa carrière au fil des décennies. Ainsi, dans les années 70, il se réinvente comme compositeur, écrivant des chansons à succès pour sa fille Kim Wilde, qui deviendra une icône de la pop des années 80. Mais pour l'heure, c'est le tout jeune Marty Wilde qui nous chante son hymne Wildcat.

Après Marty le Sauvage, c'était Billy le Furieux qui vient de nous chanter That's Love. Billy Furry, de son vrai nom Ronald Wycherly, sera une autre de ces stars adolescentes de la fin des années 50. Il sera même considéré comme l'équivalent britannique d'Elvis Presley en raison de son charisme et de sa voix sensuelle. Même si dans la chanson que nous venons d'écouter, c'est plutôt le style de Buddy Holly qu'il semble vouloir imiter. Autre point qui caractérise Billy Furry, c'est que contrairement à de nombreux artistes de son époque qui reprennent les tubes venus d'Amérique, Billy Furry écrit une grande partie de ses propres chansons. Mais la vraie star du rock anglais en ce début des années 60 est le seul qui va réellement survivre à l'émergence du Swinging London et qui à 84 ans reste un chanteur actif et adoré par le grand public, c'est Cliff Richard. Il débute en 58 avec Move It, qui est considéré comme un des premiers véritables morceaux de rock'n'roll anglais, et accompagné par son groupe The Shadows, il enchaîne les tubes dans les années 60 et sera évolué avec les tendances musicales dans les décennies suivantes. Bien sûr, il va s'éloigner du public rock de sa jeunesse, mais deviendra le gendre idéal pour les ménagères britanniques, et avec plus de 250 millions de disques vendus, Sir Cliff Richard est l'un des artistes les plus prolifiques et les plus respectés de l'histoire de la musique britannique. Il nous chante Do You Wanna Dance dans la lumière au grenier, un classique du rhythm and blues signé Bobby Fischer.

Et si les Shadows vont démarrer comme accompagnateur de Cliff Richard, ils vont également triompher sans lui avec la chanson Apache que nous venons d'écouter. Un morceau instrumental que le groupe britannique va sortir en 1960 en écho à la mode surf rock qui débarque au même moment sur la côte ouest des États-Unis. Avec ses mélodies qui évoquent une ambiance western et rend hommage aux Indiens d'Amérique, le morceau Apache rencontre un immense succès dans de nombreux pays, devenant ainsi le premier tube à réellement traverser la Manche pour s'imposer overseas. Pour terminer cette évocation du rock british d'avant les Beatles, il est important d'évoquer également des personnages qui vont marquer en profondeur l'évolution de la musique populaire britannique et lui permettre d'établir rapidement cette singularité qui en fera autre chose qu'une simple copie des pionniers du rock américain. Ils s'appellent Alexis Corner, Cyril Davis ou John Mayall. Ils sont un peu plus vieux que leur futur et glorieux successeur et ils sont passionnés de blues. Ils vont fonder à la fin des années 50 des groupes comme Blues Incorporated ou les Blues Breakers qui deviennent une véritable école pour de nombreux musiciens destinés à marquer l'histoire du rock et du blues. Parmi les artistes passés dans ces centres de formation, Mick Jagger, Keith Richards et Brian Jones qui formeront les Stones, Eric Clapton, Jimmy Page qui formera Led Zeppelin, Rod Stewart, Mick Fleetwood et John McVie, les futurs Fleetwood Mac, ou Jack Bruce de Cream, pour ne citer que les plus fameux. Ces précurseurs sont moins connus que tous ceux qui auront su faire fructifier leur héritage dans les années 60 et 70, mais le thème du jour me permet de leur rendre un hommage en concluant avec Alexis Corner qui nous chante un classique du folk blues, County Jail.

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